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Merci. Il est des valeurs qui partagent la France en deux, la religion, la politique. Et il est des valeurs qui globalisent. Voici venu le moment de globaliser le public autour d'une chanson culinaire qui devrait faire la quasi-unanimité, à part peut-être quelques anorexies qui pèseront un peu dans la

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0: 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Et c'est l'entonnoir, émission critique de la psychiatrie. Bonjour Sylvie.
1: Bonjour tout le monde.
0: Eh bien, on va poursuivre aujourd'hui avec notre thématique psychanalyse et politique ou militantisme.
1: Oui, et politique, on peut dire, oui, plus généralement.
0: Et avec un article de Sexpol, une revue parue dans les années 70.
1: Oui, voilà, et Sexpol est un terme inventé par Wilhelm Reich, puisque, en effet, il y a beaucoup de. La plupart des psychanalystes n'ont même pas la prétention d'avoir le moindre retentissement sur la société et sur la politique. Mais il y a des gens qui se réclament de quelque chose qui allierait les deux, dont principalement Reich, mais on a aussi attaqué Marcus, par exemple. Et il y en a d'autres comme ça qui sont un peu dans cet état d'esprit, qu'on pourrait partir de la psychanalyse pour changer le monde, que c'est pas suffisant de se changer soi-même. Déjà, on n'est pas complètement convaincu que ça les aide à changer eux-mêmes, ni qu'ils soient un modèle de changement. Parce que quand même, je veux dire, ils sont leur propre tête de gondole quand même. Enfin, je veux dire, chez les cordonniers sont les plus mal chaussés. Mais quand tu prétends avoir un truc pour se sentir mieux, aller mieux, et à partir de là, pouvoir dénoncer la névrose, en particulier des militants, puisque c'est ce qu'ils font tout le temps, eh bien, c'est que toi-même, tu serais un modèle de comportement sain, normal. On a parlé aussi du docteur Janoff et de comment il voyait l'idée de normalité, parce qu'il y a un peu de cette idée. Et il y a un point de vue sur les militants qui me paraît quand même vide, quoi. Mais enfin, en tout cas, on sent que c'est quand même carrément l'ennemi. Et donc, le militant serait un modèle de névrose, tandis que eux seraient un modèle qu'il faudrait suivre pour, d'ailleurs, souvent, ce qu'ils prétendent dans tout ce qu'on a pu lire, c'est que il y a une phrase qu'on nous balance souvent, d'ailleurs, quand on est militant. Déjà, il faut préciser qu'il y a très, très peu... Enfin, le militantisme, vraiment, enfin, je veux dire que des gens se sentent concernés par l'état du monde, oui, mais d'être un activiste, c'est pas courant, en réalité. Donc, tout ce qui est un petit peu bizarre, marginal, pas courant, on a tendance à te voir des motivations un peu tordues, parce que, comme les gens comprennent pas pourquoi tu fais ça, c'est sûrement que ça doit être un truc de compensation, ou que, enfin, voilà, que, et donc, eux, ils le disent carrément. C'est parce que t'es mal baisé. Ils disent carrément ça, quoi. Donc, déjà, t'as ce côté quand même un peu lapidaire, on va dire. Et puis, eux-mêmes, bien entendu, seraient non seulement des modèles de comportement en général, de social, et puis qu'ils auraient une vision vachement claire de ce qui est essentiel dans la vie et de ce qui ne l'est pas, on va dire. Et puis, on va dire aussi que par rapport à la sexualité, j'ai trouvé que parmi tous ces témoignages, tous ces trucs, même comme Marcus ou Reich, ou les beaucoup de Reichiens comme ça, bah Dadoun, qui était celui qui a fait un article dans Le Monde Libertaire il n'y a pas si longtemps que ça, et qui prétendait que Diallo, la victime de DSK, était pas du tout une victime, et d'abord qu'est-ce qu'elle faisait dans sa chambre, et puis qui faisait sa psychanalyse aussi en disant que si elle était femme de ménage alors que lui était d'un meilleur niveau social, on va dire, c'était parce que lui il avait du tempérament, puis elle c'était pas une chaudasse, t'as qu'à voir, un gros dégueulasse lui saute dessus pendant qu'elle fait le ménage, elle est pas ravie, si c'est pas une preuve qu'il y a un souci. Et ça pouvait être que pour ça qu'elle était pas, elle n'avait pas pu grimper dans l'échelle sociale. Donc c'est pour dire qu'il y a un os au point de vue grille d'analyse, on va dire, entre des gens qui ont comme grille d'analyse effectivement ce que c'est que la situation sociale des gens, et des gens qui pensent que ça tient qu'à leur tempérament, on va dire, tu vois. Et c'est très étrange, parce que là, même l'article que tu vas lire, il y a quelque chose d'assez bizarre. J'ai vu un autre article, d'ailleurs, dans le même journal, où il y en avait qui faisaient, parce que les Reichiens, surtout à l'époque, bien qu'il y ait encore des gens qui font des thérapies reichiennes et des sessions de ce genre-là, c'est quelque chose d'assez ambigu. En même temps, on a l'impression que, bon, évidemment, ça tourne autour du sexe, bien sûr,

0: et en même temps non. Donc par exemple, il y a un mec qui leur écrit à des gens qui ont fait en Espagne pendant l'Espagne fasciste, où c'est un truc où normalement les gens qui allaient en Espagne et qui étaient un tant soit peu concernés par la politique se disaient que au moins si tu vas en Espagne, tu dois avoir une critique quand tu y es de quelque chose qui ressort de ça, quoi. Et donc il faut qu'ils s'expliquent un peu. Mais le mec qui leur écrit est allé à une de leurs c'est un groupe qui s'appelait Tribu, et celui dont tu vas lire l'interview fait aussi partie de ce groupe. D'accord. Qui donc se targuait d'être à la fois dans le domaine du développement personnel, je crois qu'on peut appeler ça comme ça, mm-hmm. et de la politique, et qu'il a dû payer très très cher, c'était 250 francs pour l'époque, mais enfin il semble que c'est quand même franchement pas pour toutes les bourses, ni le génie nourri, il faut aller en Espagne, tu vois. Donc je veux bien que c'est pour les masses, comme ils le disent, ils parlent du terme, le terme masse, mm-hmm. qui est un terme que je trouve très très choquant personnellement pour parler des gens, les masses, tu sais, toi t'es au-dessus et tout, mais que donc c'était pas tellement pour tout le monde. Mais par ailleurs, il était déçu parce que dans le descriptif, visiblement, il s'attendait à ce que, enfin, il y allait avoir des garçons, des filles, et ça consistait à se faire des attouchements pendant des heures. Donc lui, il voyait quand même un peu sa chance, le mec, et il a été très déçu. Il dit parce que personne n'a tombé le slip. Alors ceux qui se justifient, qui ont organisé le truc, ils s'attendaient à ce que les gens tombent le slip. Bah ouais, tu parles. En plus, ils sont tous assez bizarres quand ils parlent de sexualité, là, les Reichiens. En particulier, mais même Marcuse et tout, ils parlent beaucoup de ça. Tu les vois tous avec un ton très très, enfin, qui est tout sauf sexuel, quoi. Tu vois, sauf érotique, on va dire. Mais tu les vois quand même avec une impression qu'ils ont quand même le gland qui dépasse du col de la chemise, enfin de là et tout. Mais en même temps, le truc que t'avais passé où on entend Marcus qui parle, c'est, je veux dire, je sais pas s'il y a quelqu'un qui se sent tout d'un coup en chaleur en entendant ça, mais je crois pas. Et pourtant, tu dis que ça a l'air de les intéresser, mais c'est pas. Comme je sais plus qui, ils ont l'air érotiques comme un pot de yaourt diététique, tu vois, c'est vraiment pas... Et en même temps, c'est une obsession, je dirais, comme tout le monde, mais en même temps, il y a une espèce de distance qui se veut un télo, c'est extrêmement bizarre. Et il y en a un qui fait une thérapie comme ça, qui s'appelait la bioénergétique, la thérapie inventée par Reich, en particulier.
1: La bioénergie.
0: Bioénergie, oui. Oui, bioénergie, oui, t'as raison. Il y a même une machine. Je sais pas ce que c'était que cette machine. J'ai jamais vu un descriptif. Mais je suis intriguée, je dois dire. Rentre là-dedans.
1: Ah oui.
0: Tu vas voir, tu vas sortir, tu seras mieux coiffé. Enfin,
1: la machine à orgone.
0: Je précise que Laurent m'a dit qu'on vend toujours des bouquins de Reich à la librairie. Il y a des gens que ça intéresse.
1: Ah oui, oui, oui.
0: C'est pas du tout, on pourrait me dire, ouais,
1: non,
0: c'est démodé, mais...
1: Il y a des thérapies corporelles qui,
0: voilà.
1: sont, qui mmh. sont pratiquées.
0: Bah, j'ai vu un mec comme ça dans Sexpol qui disait que ça consistait, par exemple, il allait faire ça, il s'apprêtait à faire ça. Pareil, le mec a encore l'air un peu de et tout, mais non, très mesuré, non, pour qui me prends-tu mmh. Et en fait, ça consistait à en fait faire que le corps entier devienne érotique en caressant chaque centimètre carré du corps et tout. Mmh. Alors, dit comme ça, c'est pas fait pour tous les goûts, hein, remarque, mais bon. Je sais pas s'il y a vraiment des gens que ça allume vraiment. Enfin, me dis, puis t'as pas plus de précision. J'imagine bien la nana de dire, bon, écoute, ça fait une heure que t'es sur mon coude, si tu pouvais passer autre chose. Non, il y a quand même un côté qui fait un peu farfelu, oui. faut le dire. Mais ils sont très très sérieux. Justement, il n'y a pas plus sérieux. Enfin, ouais. Donc,
1: voilà, pour introduire. Donc,
0: voilà. T'avais une brève à lire, non ?
1: Oui, je vais lire et on va passer ensuite à la lecture de cet article de Sexpol. Paris, la justice ordonne à la préfecture de respecter les droits des patients de l'IPPP ou I3P. C'est une... un petit article de Quentin Haroche du 12 août 2026 et c'est extrait du Journal international de médecine. À la suite d'une alerte de la CGLPL, le Conseil d'État a ordonné à la préfecture de police de Paris de prendre diverses mesures pour assurer les droits et la dignité des patients pris en charge à l'infirmerie psychiatrique de la préfecture. Au cœur de Paris, dans le 14e arrondissement, il existe un lieu à mi-chemin entre l'établissement psychiatrique et le local de garde à vue, l'infirmerie psychiatrique de la préfecture de Paris, connue sous le nom d'IPPP ou I3P. Créé en 1872, cet établissement permet d'hospitaliser sans leur consentement les individus dangereux interpellés par les forces de l'ordre et qui semblent présenter un trouble mental. Leur admission à l'I3P permet qu'ils soient examinés par un psychiatre afin, selon le diagnostic établi, de les orienter vers soit une hospitalisation sous contrainte, soit un placement en garde à vue, soit une remise en liberté. Cet établissement constitue en quelque sorte un angle mort de la forte progression des droits des malades psychiatriques hospitalisés sans consentement ces dernières années, qui peuvent désormais contester devant un juge leur hospitalisation, leur isolement et leur contention. Alors là, je mets quand même un bémol à cette phrase, une petite intervention. La forte progression des droits des malades psychiatriques hospitalisés sans consentement, je n'en suis pas sûr. Il y a quand même... Quand on évoque le juge pendant l'hospitalisation, on voit que le patient n'a pas beaucoup de pouvoir pour changer sa situation devant un juge qui va bien souvent faire prolonger le soin sans consentement par le diagnostic du psychiatre qui va continuer à dire mais non, cette personne ne peut pas sortir, il faut qu'elle reste. Et donc non, il n'y a pas de progression forte des droits des malades psychiatriques avec cette loi du juillet 2000. Oui, fin de juillet 2011, voilà, du 5 juillet 2011. L'IPP présente la particularité d'être le seul établissement de santé qui n'est pas sous l'autorité du ministère de la Santé, mais sous celle du ministère de l'Intérieur. De graves atteintes aux droits et à la dignité des patients. Une situation particulière de la contrôleuse générale des lieux de privation de liberté qualifie de zone d'indétermination juridique qui porte atteinte aux droits fondamentaux des personnes privées de liberté et à laquelle elle entend mettre fin. Dans un rapport publié en avril dernier, l'institution chargée notamment de protéger les droits des personnes hospitalisées sous contrainte avait relevé les nombreuses atteintes aux droits et à la dignité des détenus devenus monnaie courante à l'I3P. Enfermement au-delà des 48 heures légales, une privation de liberté arbitraire sans fondement juridique formalisé selon la contrôleur générale, mise à nu à l'entrée de l'établissement, isolement systématique, pas d'accès libre à l'eau potable, pas de sortie ni de visite autorisée, contentions fréquentes dans des conditions indignes, etc. 3 mois après cette alerte de la CGLPL, qui avait appelé la préfecture de Paris à garantir le respect de la dignité et des droits fondamentaux des patients, c'est au tour de la justice administrative de s'emparer du dossier. Saisi par le syndicat des avocats de France et par la Ligue des droits de l'homme, le juge des référés du tribunal administratif de Paris a rendu le 13 juillet une première ordonnance dans laquelle il enjoint à la préfecture de Paris de prendre diverses mesures pour mettre fin à la détention arbitraire des malades psychiatriques à l'I3P au-delà de 48 heures et aux méthodes d'isolement et de contention attentatoires à leur dignité. Le 4 août dernier, le Conseil d'État, saisi en appel, a confirmé en partie la décision du tribunal administratif de Paris. La plus haute juridiction administrative enjoint ainsi au préfet de police de prendre toutes mesures utiles pour assurer une orientation aussi précoce que possible des personnes placées à l'IPPP et d'élargir sans délai le périmètre des établissements en Île-de-France, voire au-delà, sollicité par l'I3P pour accueillir celles des personnes qui y sont accueillies, dont l'état de santé justifie un placement en soins psychiatriques sans consentement. Fin de citation. Afin donc de respecter le délai de 48 heures au-delà duquel les patients de l'I3P doivent être réorientés, si nécessaire, vers un établissement psychiatrique. Les patients de l'I3P doivent être informés de leurs droits. Le Conseil d'État enjoint également au préfet de police de compléter l'information apportée aux personnes placées à l'I3P s'agissant des modalités pratiques selon lesquelles elles peuvent exercer leur droit au recours et de rechercher les moyens de remédier aux difficultés constatées pour obtenir le concours d'avocat de permanence. Il suffit également les injonctions. Il confirme également les injonctions du tribunal administratif de Paris tenant à l'individualisation des décisions d'isolement et de contention, qui doivent désormais être motivées par un risque de dommage imminent et être notifiées à un juge, à la limitation des pratiques de rétention des effets personnels et surtout à l'interdiction faite aux policiers et surveillants de participer ou d'assister à des actes de soins. En revanche, le Conseil d'État estime que le juge n'avait pas le pouvoir d'ordonner au préfet de police d'interdire le déshabillage des patients à leur entrée à l'I3P, ni de demander que soit assuré un accès libre à l'eau potable et à un espace extérieur. Bien que le Conseil d'État se soit donc montré, au final, moins exigeant que le tribunal administratif de Paris, la contrôleure générale des lieux de privation de liberté s'est réjouie dans un communiqué publié ce lundi que la justice administrative ait confirmé des atteintes graves aux droits fondamentaux des patients pris en charge à l'I3P et enjoint au préfet de police de prendre des mesures pour y remédier. Le syndicat des avocats de France qualifie pour sa part la décision du Conseil d'État de victoire qui va permettre de rendre effectifs les droits des personnes retenues à l'I3P. Quant à la préfecture de Paris, elle assure avoir commencé à prendre les mesures nécessaires pour limiter à 48 heures la durée de prise en charge des patients à l'I3P. Voilà.
0: Bah, je sais pas si... parce que je trouve qu'il y a quand même beaucoup de choses à dire, même par rapport à ça et par rapport au sujet général. Donc, peut-être pour l'article plus précisément, je pense que là, on peut faire quelque chose de plus général. Quand on a fait le débat la dernière fois, j'ai exprimé peut-être un petit peu crûment mon point de vue sur justement les différentes critiques qu'on pouvait avoir de tout ce qui tourne autour de psy, on va dire. Les psychanalystes et les psychiatres, par exemple, c'est pas la même chose. Là, dans ce que tu soulèves, enfin dans ce qui est soulevé par l'article que tu as lu, bah on se dit évidemment les Reichiens, on peut pas leur faire le reproche. Au moins, il n'y en a aucun qui envisage de faire enfermer qui que ce soit. Tu vois. Donc, il y en a qui sont dangereux, on va dire, et d'autres qui sont simplement, par exemple, là, les Reichiens, excuse-moi, mais c'est des charlots. Mais le seul truc, donc, pour dire les choses autrement, la seule chose qu'on peut attendre, je pense, d'un psy, le problème, c'est que ça ne relève absolument pas d'une compétence. Ça relève d'une qualité. Tu vois, par exemple, c'est vrai que quand on va te dire « tel psy, il avait une grande capacité d'écoute ». C'est un truc que je pourrais dire de toi, par exemple. D'ailleurs, tu le disais même dans une BD que les gens trouvaient que tu avais une grande capacité d'écoute. Tu te rappelles peut-être de cette BD dans un courrier mensuel où tu parlais de toi dans ces termes. Et c'est la vérité. Mais c'est pas quelque chose que tu as appris ni dans des bouquins, ni dans une fac, avec un diplôme à la clé. Et tu as énormément de psy qui ont aucune capacité d'écoute. C'est une qualité. C'est comme si tu disais, c'est quoi sa science, c'est d'être sympa, tu vois. C'est vrai, c'est exactement ça. Et t'avoueras que malgré tout, je vais pas leur faire malgré tout l'offense de les comparer avec les ordures qui font ça. Enfin, ce dont tu parles là, ça c'est, oui, c'est carrément des salopards. Je veux dire, tu vois, là c'est un peu farfelu, on va dire, c'est risible. Et puis, ma foi, s'il y en a qui ont profité qui pour 250 francs de l'époque, et plus nourri logé, ont réussi à rencontrer des gens et puis qui ont réussi à tirer leur coup, du coup, tant mieux, tu vois. Donc, c'est un peu d'un côté, c'est un petit peu de la foutaise. Donc, au pire des cas, on peut dire que c'est un peu de l'escroquerie. Mais après tout, on paye pour des tas de choses qui ne servent pas à grand-chose pour le plaisir. Et donc, ce que je critique le plus, finalement, même par rapport à Sexpol, c'est le fait de vouloir psychanalyser les militants. Parce qu'on doit beaucoup se justifier. Si tu veux, comme quoi, c'est sûrement qu'on a dû avoir des problèmes avec papa, maman quand on était petit, parce que sinon, pourquoi, pour quelle raison tu pourrais vouloir lutter contre les injustices sociales? Quelle autre raison? Tu vois, ça peut être que ça. Donc, c'est énervant, mais je comparerais pas ça avec ce que tu viens de lire. Si tu veux, ça remet un peu les pendules à l'heure d'entendre ça. C'est, les psychiatres sont des gens nuisibles, dangereux. Enfin, tu vois, c'est vraiment quelque chose qui... Bah, même pour avoir vécu le fait d'être de se retrouver enfermé sans avoir compris comment, c'est un truc où me retrouver étant petite sous médicaments, ben, je veux dire, tu te dis, c'est un truc au moins qu'ils font pas. Enfin, tu vois, faut relativiser aussi. Et dans le meilleur des cas, c'est des gens sympas, bienveillants, qui peuvent t'écouter quand tu connais personne qui pourrait t'écouter, qui peuvent être de bons conseils, comme si t'as pas autour de toi de copains, copines, famille, connaissances qui pourraient t'écouter, quoi. Mmh. Tout le monde a pas ça, donc le seul problème, c'est que t'as aucune garantie que tu vas tomber sur quelqu'un comme ça sous prétexte qu'il a un diplôme. Je connais des gens qui se disent, j'en ai connu même pas mal, qui avaient des diplômes de psy, qui s'y connaissaient drôlement, qui avaient avalé des bibliothèques entières de psy, et qui à l'arrivée n'étaient pas du tout des gens ni bienveillants ni
1: efficaces sur la
0: volonté qui même t'écoutaient, tu vois, qui vont être vachement empressés de te faire des diagnostics que tu leur as pas demandé, et quand tu dis me semble pas, te disent que t'es dans le déni. Enfin, toi par exemple, c'est vrai que te psychanalyser parce que t'es militant, t'es quand même, t'as une petite tendance à avoir envie de les envoyer chier, mais je ferai aucune comparaison avec les horreurs que peuvent commettre des psychiatres. Enfin, tu vois ce que je veux dire?
1: Oui. Alors, sur le militantisme, par contre, il peut y avoir les effets de la répression sur le psychisme d'un militant. Par exemple, les traumatismes, les violences policières, etc.
0: Ça, c'est autre chose, mais c'est autre chose que le fait de te retrouver avec un diagnostic psychanalytique sur tes motivations. Exactement. Comme s'il était impossible que tu puisses avoir...
1: Complètement.
0: Voilà, tu vois, bon... Donc, je sais pas si il est quelle heure. Ouais, t'as encore une demi-heure. Bah, disons que ça m'étonnerait que t'en viennes à bout.
1: D'accord.
0: Mais de toute manière, c'est un truc qu'on pourrait voir, même en deux fois, en allant sur un autre truc de Sexpol après, parce que franchement, je trouve qu'il y a de la matière. Qu'est-ce que je veux dire? Attends, mais comme ça, du coup, je suis complètement perdu.
1: Ah bon?
0: Bon,
1: nous recherchons la page.
0: Tu vois, là-dedans, par exemple, il y a un truc, parce que Reich, on en a déjà parlé, bah, il prétendait pouvoir. Enfin, il a fait des choses, des théories autour du cancer.
1: Oui.
0: Alors, Dadoun, donc celui qui fait des diagnostics sur les femmes violées, qui certainement l'ont bien cherché, n'est-ce pas? Eh bien, dans le monde libertaire, donc il n'y a pas si longtemps, c'était une dizaine d'années, tu vois, eh bien, le même te parle de Reich et de ses théories sur le cancer. Outre qu'on n'y comprend absolument rien, parce qu'il a un vocabulaire absolument incompréhensible pour le commun des mortels, mais qu'il trouve moyen de dire, c'est dans un style admirable de clarté et de précision que Reich expose ses 8 années de recherche sur le cancer. Bon, c'est bien, parce que lui-même, il est absolument incompréhensible, mais si lui, il a compris ce que voulait raconter Reich, et ce qu'il dit, c'est que Reich prétend pas guérir le cancer, mais le prévenir. Mais c'est un truc qui est quand même difficile à quantifier, le nombre de cancers que t'as prévenu. T'as vu? Tu sais, c'est la blague des... Je mets des drapeaux noirs et blancs dans mon jardin, et pourquoi faire? Eh ben, c'est pour empêcher que les rhinocéros viennent piétiner mes tulipes. Mais il n'y a pas de rhinocéros par ici. Ah, c'est bien la preuve que ça marche. Tu vois. Donc, encore une preuve que c'est un charlot. Mais je trouve plus le truc plus spécifique. Non, mais il y en a vraiment beaucoup, hein, dans le truc et tout. Je ne sais pas comment j'ai fait mon compte. Il y a pour une démocratie naturelle, les Sioux du tribu. Avec effectivement ce groupe, donc, qui s'appelait Tribu, explique qu'à l'époque il y avait toutes sortes, ben c'est dingue ça quand même, il y avait toutes sortes de gens qui utilisaient tout ce qui était psy. Oui, c'est dans celui-là, attends, je vais le retrouver, je suis sûre. qui voyaient les choses, qui par exemple disaient que, mais eux sont aussi dans cette idée. Et ça, c'est assez courant chez les gens qui pensent qu'on peut associer psychanalyse et politique. Et c'est le cas d'ailleurs dans l'article en question. Ils disent, je vais partir. On peut pas donc changer son environnement si on se change pas d'abord soi-même. Et je pars de moi et après j'irai vers les autres. Sauf que les seuls autres vers lesquels tu les vois aller, c'est des gonzesses, parce que c'est un mec. C'est la seule chose en fait que tu le vois. C'est la seule chose que tu vas faire comme dans le sens d'aller vers l'extérieur. Donc ils prétendent que ça va aller vers la politique, mais en fait ils y vont pas du tout.
1: Ça va dans le sens inverse.
0: Non, ça va que dans ce sens-là. Attends, alors la sexualité. Ah voilà. C'est quant à ces deux-là avec leur bio. Oui, puisque c'est donc quelqu'un qui, après être passé par Vive la Révolution, je ne sais pas précisément ce que c'était, mais avec un titre comme ça, je dirais Mao, trotskiste, marxiste, etc. En tout cas, c'est pas, ça ne sent pas tellement l'anarchisme. Hein. Mais voilà, et donc après, il a compris où était le vrai sens de la vie, et c'était d'arriver à se libérer au plus mard. Voilà. Alors, il faudrait avoir des témoignages un peu extérieurs à lui, puisque évidemment, à les entendre maintenant, c'est des vraies affaires au pieu, mais je ne sais pas ce qu'en pensent les filles en question, ça, il n'en est pas question. Mais il peut t'aider, il peut vous aider grâce à une thérapie reichienne, de la bio-énergie, c'est ça ? Eh bien, il peut t'aider à devenir un super coup. Voilà. Il ne le dit pas comme ça, mais c'est un peu comme ça que c'est ce que tu peux le prendre. Oui.
1: Donc, le chapeau du Sexpol numéro 3 de avril 1975. Bertrand D. a 27 ans, ancien militant marginal de VLR, Vive la Révolution, issu d'un milieu bourgeois, études de sociologie. Il a découvert fortuitement, il y a quelque temps, la bioénergie, la bio, comme on dit en raccourci. Son intérêt pour cette discipline est allé croissant et il s'emploie actuellement dans le cadre du groupe Tribu à suivre une formation d'animateur en bioénergie. Jean-Paul Laurence, qui mène l'entretien, a 29 ans, ancien militant de divers groupes autonomes, puis autonome lui-même, ce qui n'est pas une mince prétention. Milieu petit bourgeois.
0: Tiens non.
1: Études scientifiques. Il a découvert l'ergonomie, ou science de l'énergie vitale, selon Reich, dans le dégoût de la politique considérée comme pratique destructrice des êtres. Il entend vulgariser son travail de recherche en ergonomie par le canal de Sexpol et les prolonger dans des applications concrètes dont nous parlerons prochainement dans la revue. Ce débat constitue un complément à l'article que nous avions déjà publié sur Tribu.
0: Oui, il y a eu en effet... C'est ces gens qui faisaient donc un stage en Espagne. Attends, je vais te retrouver l'endroit où c'est. Je sais que le journal est en sale état, mais... Ah ouais, t'as vu le truc au crayon. Ouais, donc...
1: Alors, donc il lui pose quelques questions, dont celle-ci et les suivantes. Je suppose que l'éducation sexuelle dans ta famille avoisinait le zéro absolu. Donc là, c'est la question posée à Bertrand D. Hein, 27 ans. Qui donc...
0: s'apprête à faire des thérapies d'ergonomie,
1: voilà,
0: etc.
1: Voilà, Reichienne, quoi, en fait. l'éducation sexuelle dans ta famille avoisinait le zéro absolu. Au moins que ça, avec répression au niveau de la masturbation. Sur le thème, tu vas devenir impuissant, tu ne pourras pas avoir d'enfant. Il faut dire que c'était une famille catholique intégriste pour qui la masturbation était un péché. Mon père m'a surpris une fois en train de me masturber à 14 ans. J'ai découvert la masturbation assez tard, au niveau volontaire, j'entends.
0: Je veux dire, je ne sais pas ce que c'est que la masturbation involontaire. Enfin bon, il ne le précise pas,
1: ouais,
0: je crois.
1: Mais moi non plus.
0: Moi non plus. Mais, bon, mais à part ça, non, mais ce n'était pas exprès. Non, mais à part ça, là, il faut quand même faire un commentaire. Il est évident qu'il y a des... Moi, je l'ai ressenti aussi comme ça. Enfin, la répression qui vient de la famille, qui vient de l'environnement social et tout que tu peux avoir pour la plupart des gens, hein. C'est quelque chose qu'il faut arriver à dépasser. Et que il y a peut-être des gens que ça aide d'avoir recours à quelqu'un avec qui ils peuvent parler. Tu vois, je te dis, je vois pas la nécessité pour autant ni de faire des études, ni de lire des bouquins pour être capable d'écouter quelqu'un qui est dans cet état d'esprit-là. Mais il y a aussi quelque chose, c'est bête à dire, mais on évolue naturellement. Enfin, moi, ça a été mon cas. Oui, enfin, je veux dire, découvrir la masturbation tout à fait volontaire, excuse, ça m'a vraiment pas pris longtemps, mais je culpabilisais, si tu veux. D'ailleurs, je pensais que j'étais la seule à avoir eu une idée pareille, tu vois, ça a été assez tard que je me suis rendu compte que c'était pas le cas. Donc déculpabiliser par rapport à une sexualité qui dans un environnement répressif, ça me paraît indispensable. Mais faut bien le dire, je pense que la plupart des gens le font sans avoir recours même à une thérapie. Enfin, je veux dire, déjà, tu sais, quand t'es dans un contexte, on n'est plus dans les années 50, globalement, même maintenant, et depuis les années 70, effectivement, le contexte était assez favorable à se déculpabiliser sur le thème de la sexualité. Peut-être même, je dirais, en te culpabilisant à l'envers, quand tu baisais pas assez, tu vois, mais ou que tu découvrais pas des pratiques sexuelles qui après tout te tentaient pas forcément, mais enfin le fait de devoir avoir recours à un professionnel de je sais pas quoi, parce que autant je pense que pour être médecin il y a pas de mystère, c'est une science, autant tout ce qui est psy, à part le fait d'avoir une capacité d'écoute, ce qui peut être donné en effet à n'importe qui et ce qui n'est pas forcément donné à un psy, je vois pas. Mais je pense que oui, c'est important de dépasser tout ce qui peut être la répression dans ce domaine-là. Mais je pense que dans beaucoup de cas, ça se fait avec des échanges. Moi, c'est vrai que de parler, moi par exemple, ma mère m'avait dit « aucun mec voudra de toi si t'es pas vierge au mariage ». Et quand j'ai simplement discuté avec des copines, j'ai bien vu autour de moi que c'était pas le cas, que des gens vivaient ensemble sans être mariés, que des filles qui couchaient avec plein de mecs avaient pas de mal à avoir des amoureux. Enfin bon, donc j'ai pas eu besoin d'avoir recours à un professionnel de je sais pas quelle profession exactement. Mais je pense en revanche que oui, c'est un problème de tout ce qui peut être la culpabilité lié au sexe, c'était un problème qui dénonce justement, c'est le remède qui me paraît un peu à démontrer, on va dire. Voilà.
1: Alors, j'ai découvert la masturbation assez tard, par hasard ou sur les conseils des petits copains ? Par hasard, j'avais entendu l'expression se branler, mais je ne savais pas ce que ça voulait dire.
0: Moi non plus, je ne savais pas ce que ça voulait dire, mais ce que c'était, je savais ce que c'était. T'es pas obligé de savoir ce que ça veut dire pour le faire, je veux dire.
1: Pour ma part, le combat politique a été déterminé de façon prépondérante par la répression antisexuelle que j'ai subie étant jeune, par le judéo-christianisme auquel s'ajoutait le contexte social et culturel du Midi, d'il y a 20 ans, plus proche de l'Espagne que de la Suède. Ça, c'est le questionneur qui parle, hein. c'est pas le questionné. Alors, lui répond « Pour moi, c'était la Bretagne, surtout pendant les vacances. Mais en réalité, ma jeunesse s'est passée un peu partout au gré des garnisons de mon père qui était colonel.
0: Wow. »
1: Mes premiers rapports sexuels ont eu lieu en vacances en Angleterre, dans des conditions assez cocasses, dans des vestiaires de tennis. Il y avait demande de ma part, mais c'est elle qui a pris l'initiative. C'était une Anglaise assez belle de 18 ans, puis, retour de vacances, j'ai replongé dans la famille et jusqu'à 68, il y a eu dans mes relations avec les filles dissociation entre le sexuel et l'affectif. Dans mes désirs et mes relations, je ne concevais pas consciemment la sexualité sans affectivité. Je n'avais pas de désir primaire, mais j'avais des désirs refoulés. Je sais que je les avais, mais je ne les pratiquais pas.
0: Pour parler de façon moins intellectuelle, on va dire, oui, effectivement, on peut dire que, d'une manière générale, quand t'es ado, c'est du point de vue relationnel, c'est pas encore tout à fait ça, et que tout simplement, effectivement, il y a des personnes que tu peux désirer, mais que avec qui tu ne dois pas construire une relation. Il n'y a pas de quoi en faire ni un symptôme, ni même un problème. Tu te dis c'est courant, et un jour peut-être tu rencontreras quelqu'un avec qui tu auras envie vraiment d'avoir une relation autre que sexuelle. Enfin, voilà quoi. J'y vois pas du tout un problème quelconque qui demanderait à être résolu par la bioénergie. Voilà.
1: Continue. Alors, donc, désir refoulé, tout ça. Mais pour dire que tu en avais conscience, c'est que tu te souviens, par exemple, d'avoir été en érection dans le métro, dans la rue, etc. Oui, bien sûr, mais je refoulais ce désir primaire en le remplaçant par un désir secondaire qui commençait par des relations affectives pour ensuite, si cela marchait bien, avoir des relations complètes. Mais après une relation sexuelle, le côté affectif remontait seul à la surface et je n'avais plus qu'un désir, la fuite. J'avais peur que la
0: relation... Attends, excuse-moi, parce que il y a des trucs qui disent comme ça et tu te dis, mais qu'est-ce qu'il veut dire exactement? Que après avoir joué, il avait moins envie, vu qu'il venait de jouer. C'est aussi assez banal et il ne faut pas y voir un problème. C'est tout.
1: J'avais peur que la relation sexuelle m'entraîne je ne savais trop où. C'est dans la mesure où la relation marchait bien que j'y mettais un terme. C'est quand elle marchait mal que je m'accrochais.
0: Oui. Oui, c'est vrai, c'est dommage.
1: C'est peut-être aussi une réticence à s'engager dans ce milieu.
0: Ouais, mais oui, bien sûr. Oui, mais c'est pas, surtout quand t'es très jeune comme ça, ben pourquoi pas. Enfin, je veux dire, après qu'il parle de ça, j'y vois pas d'inconvénient que même il se soit à l'époque posé la question pourquoi je ne peux pas m'engager dans une relation, hein, etc. Moi, oui, tu vois, je veux dire, si c'était que ça. Mais qu'est-ce que la bioénergie va pouvoir faire pour son cas? Ça, par contre, je ne sais pas.
1: On peut parler, là, de masochisme. C'est ça, il y avait un refus d'accepter le plaisir. C'est un produit de l'éducation judéo-chrétienne. En partie, on m'a toujours éduqué avec la malédiction de la souffrance, de la vie semée d'embûches, de la jouissance comme mot tabou. Oui, mais ce refus de ce qui marche bien pour s'accrocher opiniâtrement à ce qui marche mal est caractéristique du militantisme, il me semble.
0: Voilà, on y arrive. Et effectivement, ça c'est quelque chose de récurrent. Et d'ailleurs dans cette interview, mais pas seulement dans ce journal, mais quelque chose que j'ai souvent entendu. Mmh. Et il y avait, je crois que c'est Powell, le mec du Figaro, qui avait écrit un bouquin qui s'appelait « Lettre ouverte aux gens heureux et qui ont bien raison de l'être », où il disait qu'il fallait être maso pour s'intéresser à la misère dans le monde, la famine, les injustices sociales. Mmh. T'as juste qu'à regarder ailleurs et ça disparaît, tu vois. Et c'est un conseil qui est d'ailleurs abondamment suivi par pas mal de bourgeois, justement. C'est beaucoup plus facile quand c'est pas toi que ça concerne, ou ton environnement immédiat, faut l'avouer. Mais ça montre bien qu'en effet, on s'interroge sur les motivations de gens qui, eux, se sentiraient concernés par les injustices sociales. Pourquoi, alors que tu pourrais voir la vie, prendre la vie du bon côté, tu sais, comme dans la vie de Brian, mais là encore, c'est même eux que ça concerne, puisque c'est les crucifiés qui chantent « Il faut voir le bon côté de la vie ». Ou pourquoi pas, en exagérant, mais à peine, tu sais, l'idée qu'au milieu des camps d'extermination, il y avait des espèces de petits villages de nazis et de leurs familles qui étaient en plein milieu, et puis qui avaient leur petit « ça me suffit », au milieu de l'horreur, quoi, tu vois. Et c'est quand même un truc que t'es quand même tenté de dire, mais tu sais, c'est pas subjectif. Les injustices sociales, et pas seulement, d'ailleurs, des trucs les plus affreux qui se passent au bout du monde, mais même ici et maintenant, l'idée de faire un boulot aliénant, que Marcuse, qui avait remarqué ça, sans vouloir lui faire de peine, les ouvriers ont pas attendu après un universitaire pour se rendre compte de l'horreur que c'est le travail en général et en usine en particulier, quoi, tu vois. Donc tous ces trucs là faut quand même se rappeler que c'est des petits bourgeois. Donc quand tu vis dans ta petite bulle, tu sais, de privilégiés, que tu fasses même pas attention, que tu enjambes les sans-abri, que tu enjambes les sans-papiers, que tu enjambes les tous les gens qui, eux, peuvent pas se permettre comme ça de passer leur temps à se branler, quoi, tu vois, effectivement, ben, c'est pas étonnant, ils peuvent regarder ailleurs.
1: Tous les militants de la gauche prolétarienne n'étaient pas des prolétaires.
0: Ah oui, il paraît.
1: Alors, je continue. Donc, oui, alors, ce refus de ce qui marche bien pour s'accrocher opiniâtrement à ce qui marche mal est caractéristique du militantisme, il me semble. Oui, et je trouve, à cette époque, dans la pratique militante, un terrain où investir mes problèmes. Mais cela se faisait de façon marginale, un pied dedans et un pied dehors, et à ce moment-là, je perds totalement le contact avec le côté affectif. Pendant un an et demi, j'ai des rapports, mais mon intérêt est ailleurs dans les discussions, les lectures, les réunions, les meetings.
0: Alors là, tu vois, ça aussi c'est important par rapport à la critique du militantisme par des gens comme ça, c'est que tu pourrais pas, il faudrait choisir. C'est-à-dire que un militant, et ça, il y a des tas d'autres, il n'y a pas que dans Sexpol, hein, il y a beaucoup de gens qui se figurent ça. Tu sais, quand t'es militant tout le temps, et tu dois choisir. Oui, je ne vais pas dire le contraire. J'aime bien les discussions. J'aime beaucoup les discussions en général, qui tournent pas forcément autour du sexe, effectivement. Mais en effet, je vois pas pourquoi tu pourrais pas faire toutes sortes de choses dans ta vie. Il y a cette espèce de fantasme de l'être global qui revient beaucoup aussi chez ces gens-là. Comme quoi, effectivement, grâce à des gens comme Reich en particulier, tu pourrais devenir, ou même ce que disait Janoff sur la normalité, tu pourrais devenir quelqu'un qui est l'incarnation de la perfection, qui a une vision du monde complète, globale, et qui a une espèce d'unité d'intérêt, de comportement. Oui, il n'y a pas à s'en faire pour ça, mais c'est vrai que et puis c'est pas quelque chose qui est organisé. Je veux dire, c'est spontané. Il y a des moments pour toutes sortes de choses, tu vois. Et bien sûr que le temps que tu passes à militer, pas du temps que tu passes à baiser, ça, les journées n'étant pas extensibles à l'infini, bien sûr que tu en retires, mais non plus, comme il avait apparemment remarqué, on peut pas non plus baiser toute jour et nuit sans arrêt, donc tu peux quand même diversifier, on va dire, tes activités. Je vois pas pourquoi, parce que tu t'intéresses en effet aux injustices, par exemple, ça voudrait dire que tu serais tout le temps en train de pleurer dans la soupe, tu vois, je veux dire, enfin, voilà. Ouais. Oui.
1: Donc le taux des pratiques sexuelles dès lors que tu milites baisse vertigineusement.
0: Ben, ça baisse, c'est évident.
1: Tout à fait. Qualitativement, il n'y a plus rien, s'il y a encore un peu de quantitatif. Il n'y a même plus de plaisir physique et dans le même temps, j'en souffre, je m'en rends compte et je le fuis. Ce sera pour plus tard. Dans mon trip, il y a la promesse du salut et d'un salut qui ne viendrait pas de mon propre effort.
0: Ah oui, ça c'est cette idée que effectivement, soit tu agis sur toi, soit tu essayes d'agir sur l'extérieur. Mais je ne sais pas pour quelle raison à cette époque, enfin je peux parce que je vais pas justement lui faire un diagnostic, mais incriminer le fait de s'intéresser à son environnement comme raison au fait qu'il arrive plus à, enfin qu'il est devenu un peu peine à jouir, quoi, je veux dire, ouais. Je trouve que c'est un peu abusé, si tu veux, tu peux tout à fait faire les deux, c'est pas, il aurait pu aussi accuser, ouais, depuis que j'aime la bouffe, j'arrive plus à avoir du plaisir à baiser, n'importe qui lui dirait, je vois pas le rapport, enfin, tu pourrais continuer à bouffer et aimer baiser aussi, pourquoi pas, mais là, c'est comme si, en effet, le militantisme était un état d'esprit, comme ils le disent à plusieurs reprises, qui serait masochiste. Il faut être masochiste pour se sentir touché, concerné par les injustices qui t'entourent.
1: Oui. Il y a un jugement comme ça du
0: mal. Mais qui est dit directement, d'ailleurs.
1: Ouais. De ce point de vue-là, je crois pouvoir dire que je suis allé beaucoup plus loin, sinon beaucoup plus bas, dans la mesure où j'ai théorisé le problème en formulant l'auto-coercition sexuelle et affective comme condition sine qua non d'un militantisme politique agressif. Je disais alors que la sexualité satisfaisante entraînait l'assoupissement révolutionnaire, embourgeoisait et diminuait d'autant la combativité.
0: Il n'a pas besoin de la sexualité pour s'embourgeoiser, il est déjà bourgeois. C'est déjà fait, t'as pas be- il n'y a pas besoin d'en rajouter. Non mais c'est aussi un diagnostic qui est un peu sujet à caution. Il se dit quant à l'embourgeoisement, c'est bourgeois qui... Puis en plus il a l'air vraiment bourgeois jusqu'au trognon. Ces bourgeois qui ont peur de s'embourgeoiser, moi ça me fait un peu rire, quoi. Enfin...
1: Donc il disait ça, donc il disait ça, mais voilà, l'expérience prouve la validité du contraire. J'ai été et suis encore sexuellement malade, entre guillemets, de m'être contraint à n'être qu'un pur esprit, de repousser consciemment la sexualité jusqu'à devenir impuissant.
0: Mais personne ne lui demandait ça. Enfin, tu vois, je veux dire, personne ne lui demandait ça. Je ne sais pas pourquoi il faisait ça. Mais à la limite, c'est qu'il s'interroge sur les raisons qui font qu'il ne peut pas faire les deux, quoi. Je veux dire, mais incriminer le militantisme et faire un diagnostic global, parce que c'est quand même ce qui ressort de ce qu'il dit, que tous les militants seraient comme lui, des peines à jouir. Si du moment que tu milites.
1: Là, c'est le rédacteur qui parle et l'interviewé répond « Pour ma part, je sais qu'une fois que j'avais eu des rapports avec une femme, j'aspirais qu'à la voir partir. Je culpabilisais mon propre plaisir en prenant toujours à la souffrance des autres. En pensant toujours à la souffrance des autres, par rapport à des cas concrets, mais surtout idéalisés. »
0: Qu'est-ce qu'il veut dire par là, idéaliser ? Il pense à des cas concrets, parce que si je comprends bien ce qu'il a voulu dire, il n'est pas toujours super clair, mais pour repousser ses envies sexuelles, évidemment, si par exemple, pendant qu'il, ça devait empêcher l'éjaculation précoce, si il pensait à la fin dans le monde pendant qu'il baisait, c'est ça je suppose bien. Mais qu'est-ce qu'il appelle idéaliser ? Il veut dire que c'était quelque chose qu'il exagérait, enfin qu'il exagérait, dans quoi il voyait un truc horrible qui n'était pas aussi horrible que ça. Ou qu'est-ce qu'il veut dire exactement ? Idéaliser quoi ? C'est bizarre, je trouve. Mm-hmm. C'est pas très clair. Enfin bon, continue.
1: Venons-en à ta transition vers la bioénergétique. Tu es en formation pour être animateur à Tribu. Comment y es-tu arrivé ? Après la communauté, donc, j'ai connu des gens qui avaient suivi des stages de bio. Je traversais à l'époque une période d'individualisme. Il faut dire, d'un point de vue chronologique, que je n'étais plus alors étudiant et je devais chercher un boulot.
0: Oula.
1: Cela m'a amené à me couper des problèmes politiques.
0: C'est bizarre, ça aurait dû avoir l'effet contraire, mais bon.
1: Ah, ça, c'est dépend des personnes. Puis je subissais le dégoût lié à la période, le creux de la vague de l'après-mai 68. J'ai connu alors d'autres expériences, la drogue, l'herbe, la musique, etc. J'ai rencontré la bio par des gens que j'avais connus et j'ai lu quelques livres de Reich. Je me suis trouvé à un stade où je me suis posé pas mal de problèmes par rapport à moi. D'une part, je voulais recoller les morceaux, j'avais une personnalité émiettée, parcellisée, aussi bien au niveau affectif et mental qu'au niveau corporel. C'est une grande découverte chez moi, alors, la présence corporelle.
0: Ah oui, disons que c'est vrai que, malgré tout, pour pas quand même non plus trop le traîner dans la boue, le pauvre garçon, c'est que c'est vrai qu'il a l'air d'être parti loin. Enfin, je veux dire, s'il était avec un père colonel et qu'on le culpabilisait à propos de la sexualité en général et de la masturbation en particulier, c'est sûr qu'il devait, devoir avoir... Il avait des choses à surmonter pour pouvoir un peu s'épanouir. Mais tu vois, quand tu vois des trucs comme sur cette histoire de personnalité émiettée, je vois ça vraiment comme une sorte de désir de contrôle, de vouloir une cohérence là où t'es pas obligé d'en vouloir. Tu te dis, si on te dit, tout à l'heure, tu pensais qu'à baiser, et puis maintenant, t'es là à nous prendre le chou avec la politique, t'as pas à avoir à t'expliquer là-dessus. C'est pas émietté, c'est que effectivement, il y a des moments pour ci, des moments pour ça, et t'as pas à chercher une cohérence qui n'existe nulle part en réalité. Et il y a quelque chose de mystique, je trouve. trouve dans ce désir de... J'entendais des gens dire, ah ben oui, mais il faut avoir une compréhension globale du monde. Mais c'est pas à échelle humaine, ça. Personne peut avoir une compréhension globale du monde. Quant à la cohérence parfaite de ton mental, c'est une idée aussi complètement mystique. Ça n'existe pas, sauf en tant que fantasme, quoi. Donc, on a l'impression qu'effectivement... tu sais pas très bien ce qui lui arrive, mais il culpabilise de plein de trucs. Il a une espèce de, enfin, l'impression qu'il me fait, c'est d'avoir un idéal complètement inatteignable de comment il devrait être, quoi. Comment devrait être l'amour aussi. Qu'il va se faire toute une histoire sous prétexte que des fois, après avoir baisé, ben, finalement, la fille, elle lui plaît pas tant que ça, et que des fois, il avait pas envie de s'engager avec celle-ci ou avec celle-là, enfin bon. Et que, tu vois, je veux dire, je trouve qu'il se demande beaucoup, quoi. Et je sais pas si la bio-énergie a pu l'aider pour souffler un peu, quoi, mais je sais pas exactement ce qui peut aider dans ces cas-là. Moi, je sais que je suis pas la même que quand j'avais 15 ans, mais c'est aussi les expériences, toutes sortes de choses qui font que tu vois les choses autrement. Et que les choses, des rencontres, des choses comme ça. Mais si jamais tu veux quelque chose d'inatteignable, comme l'idée de pas être, d'être un individu complet, qui est un peu exemplaire. Enfin, ça te donne pas un peu cette impression qu'il a une espèce d'idéal comme ça, inatteignable, d'être exemplaire, d'être un individu parfait, quelque chose comme ça.
1: Ouais, bah c'était un peu peut-être la mode aussi à l'époque de vouloir se perfectionner, devenir parfaitement.
0: Alors là, j'ai entendu dire par rapport au milieu de l'édition que s'il y a des bouquins qui se vendent comme des petits pains, encore maintenant, c'est tout ce qui est coaching.
1: Ah oui, oui.
0: Tout ce qui est perfectionnement de soi.
1: Oui, ça continue encore.
0: Mais à fond, la caisse, il paraît que ben, maintenant, en plus, s'il y a des gens qui ont un meilleur pouvoir d'achat, en tout cas, c'est quelque chose qui marche très bien. Mmh. Pas seulement les bouquins, mais aussi même les séances de coaching pour se perfectionner.
1: D'accord.
0: Le yoga, tout ce qui est les trucs un peu le développement personnel, le fait de s'améliorer.
1: Quelque chose qui dépolitise et qui individualise.
0: C'est-à-dire que moi, je ne verrais pas d'inconvénient à ce que quelqu'un fasse les deux. Mais visiblement, pour moi, c'est pas un problème que quelqu'un fasse du yoga et tout, enfin, et qu'il soit militant.
1: C'est sûr, ouais.
0: C'est un problème pour les gens qui font du yoga que tu sois militant. Je me suis fait moquer par des gens comme ça. Parce que, ouais, non, mais moi, je vais pas, tu y arriveras pas, alors que le développement personnel, ça au moins, c'est réaliste. Moi, je vais devenir une meilleure personne. Et en plus, comme le gars d'ailleurs, quand je serai une meilleure personne, je deviendrai un militant super efficace. On attend encore le militant super efficace et même le super coup au plumard, parce que je suis pas sûre qu'en réalité, il y ait vraiment une telle efficacité dans tout ce qui est livre ou stage de développement personnel. J'ai l'impression que c'est un peu de l'arnaque, mais peut-être que je me trompe. Je demande qu'à ce qu'on me démontre le contraire.
1: Ouais. Alors, comment il en est arrivé à aller vers la bioénergétique ? Deuxième motivation, refuser la survie, c'est-à-dire avoir une vie limitée au rythme de la consommation.
0: Ben, c'est bien, moi, on a fait même plusieurs débats avec des projections de films dont le pitch était métro, boulot, dodo, non, c'est pas ça la vie.
1: Ouais.
0: Je dis ça plus simplement. Là-dessus, je suis assez d'accord. Si jamais tout ce que tu as dans la vie, c'est d'acheter des trucs au supermarché, je trouve ça tout à fait dommage. Mais j'ai pas attendu après Reich et après la bioénergie pour avoir cette réflexion. Mais bon.
1: Mais enfin, il y aurait vraiment à débattre assez longtemps là-dessus, parce que pour moi, la survie, c'est pas justement limité au supermarché. La survie, c'est peut-être plus plus large que ça.
0: Tu as raison, mais c'est vrai que même si c'est un des... Enfin, on pourra revenir sur cette question, mais finalement, ce mot-là est assez ambigu. Parce que sur la planète, et même ici en France, il y a des gens qui sont vraiment dans la survie. Exactement. Leur problème, c'est pas « Ah, j'en ai marre de trop consommer ». Leur problème, c'est de pas avoir, c'est de devoir racler la poubelle pour voir s'il reste des grains de riz dedans, tu vois. Non, mais j'exagère à peine. Je veux dire, les problèmes de se dire « Ah, faut que je limite ma consommation », c'est pas le cas de tout le monde. Il y a des gens qui vivent qu'avec le RSA et dont le problème ne se pose pas du tout dans ces termes-là. La survie, c'est pas ça.
1: Alors en plus,
0: tu vois ce que je veux dire ?
1: En fait, ce qu'il appelle une vie limitée au rythme de la consommation, si on en repousse les limites, est-ce que ça va pas aller vers plus de consommation aussi, en fait ?
0: Comment ça ?
1: Puisque on est dans un système de toute façon marchand et capitaliste, si tu veux mieux vivre plutôt que survivre, tu vas quand même rester dans la consommation.
0: De toute manière, il y a la consommation, dit comme ça, c'est un peu lapidaire. J'avais un copain qui écrit des bouquins sur, qui travaillait en usine. Il est maintenant à la retraite, mais il travaillait en usine. Et tout le monde trouvait ça bizarre qu'il ait fait ça, quoi, d'aller en usine, parce que tous les autres essayaient de faire des petits boulots pour pas trop bosser, etc. Mais le truc, c'était qu'il avait peur de la précarité en réalité, mais donc il disait, puisque de toute façon je bosse, autant consommer pour me consoler. Mais qu'est-ce qu'il consommait? C'était des BD, puisqu'il était très BD, de la musique, des concerts, tu vois, éventuellement des voyages, des choses comme ça. Et c'est de la consommation.
1: Ben voilà.
0: Et, c'est pas gratuit tout ça. Mais donc, c'est un peu vague de parler de la consommation. Il se payait pas seulement des robots mixeurs. Enfin, tu vois, je veux dire, c'est un peu vague. Je trouve, même simplement avoir un appart décent, tu te dis c'est de la consommation. Mais c'est pas illégitime. Même, je veux dire, il y a des gens qui n'ont pas du tout ce problème de consommation, ni surconsommation, ni consommation, puisqu'ils vont bouffer au resto du cœur, ils habitent un taudis quand ils ont un appartement. Enfin bon, tu vois, il faut quand même se rappeler. Tu vois, le fait. On voit bien que c'est un bourgeois, si tu veux. Oui, pour cette fois, ça ira. On voit bien que c'est un bourgeois, le mec, parce qu'il n'a pas idée qu'il puisse y avoir des gens dont le problème n'est pas l'excès de consommation. Voilà.
1: Exactement. Eh bien.
0: Voilà,
1: ben c'est. On termine l'émission et on se dit. Alors, pas la semaine prochaine, parce que je ne serai pas à Paris la semaine prochaine, mais la semaine suivante, peut-être.
0: Ok.
1: Et nous sommes toujours sur Radio Libertaire, la voix sans Dieu, sans maître et sans publicité de la Fédération anarchiste.

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1: Bonjour, vous êtes bien à l'écoute de Radio Libertaire 89.4, la radio de la Fédération anarchiste, la radio sans Dieu ni maître ni publicité. Dans quelques petites minutes, environ 3 minutes et quelques poussières, vous pourrez écouter une rediffusion de l'émission « Des cailloux dans l'engrenage de Florence ». C'est une rediffusion pour faire un hommage à un bruiteur qu'elle avait reçu dans son émission. Ce monsieur, ce bruiteur, étant décédé très récemment, et Florence tient à lui rendre hommage pendant ses vacances d'été, car elle en a gardé un très bon et agréable souvenir. Voilà quelques petits instants, environ 3 minutes, et l'émission va démarrer. Elle dure environ 2h15, en espérant que cette émission vous fera plaisir. Et puis, retrouvez-nous toujours sur Radio Libertaire, en vous souhaitant une très bonne. Bon après-midi, à bientôt dans quelques minutes pour l'émission qui commence.

0: Bonjour, Florence au micro.
1: Bonjour, Nora à la technique.
0: Et notre invité,
2: Alain Platiot.
0: Nous sommes le 21 octobre 2015, c'est la 31e émission des Cailloux dans l'engrenage, l'enfance poil à gratter. Quels enfants allons-nous laisser à notre terre pour les petites et grandes oreilles à écouter ensemble, pour penser le monde avec les enfants sans asséner de discours ficelés d'avance. L'indicatif est « Laissez les enfants » d'Anne Sylvestre. C'est chaque troisième et cinquième mercredi du mois de 14 à 16 heures. Pendant les pauses musicales et uniquement pendant les pauses musicales, parce qu'aujourd'hui c'est presque intégralement du direct, presque. Téléphonez au studio si vous en avez envie au 01 43 71 89 40. 01 43 71 89 40. Vous êtes sur Radio Libertaire, la radio sans Dieu, ni maître, ni publicité. Et là, aujourd'hui, c'est une émission vraiment exceptionnelle puisque nous avons un invité exceptionnel qui est bruiteur de cinéma. Les rubriques du jour, il est bruiteur de cinéma à Montreuil et en plus, c'est un auditeur fidèle de Radio Libertaire. Pas de CD du jour, mais une courte compilation spéciale sorcière et beaucoup de bruitage en direct, bien sûr. Des lectures bruitées. Le problème avec ma mère de Babette Cole et le numéro 3 de La vie des femmes pirates de notre feuilleton. Les châtiments, Charlotte Dubéry et la reine des pirates d'Oman. Ensuite, la rubrique préenregistrée en août 2015 de l'Europe expliquée aux enfants. C'est le troisième sur six épisodes, le libre-échange par Frédéric Vial de l'International d'Attaque. Embarquement immédiat au pays des sorcières. Laissons-nous emporter par les hirondelles noires. Oui, les hirondelles noires font peut-être partie des animaux favoris des sorcières, c'est-à-dire Xantula, Dacovanou et l'ensemble Anassa. Elles sont grecques. Mes noires hirondelles, blanches colombes, laissez-moi une plume pour écrire à ma douce mes noires hirondelles et blanches colombes. Ici, en ce lointain pays, j'ai pris femme franque et belle-mère sorcière. Elle jette des sorts aux bateaux et aux mers. Pluies et tempêtes en furie quand je pars au soleil. Non, pardon, quand je pars au pays. Et soleil radieux quand je reviens vers elle. Donc voici La Dame à la barque. C'est un CD de 2015. Et le titre, c'est Les hirondelles noires. Pendant 5 minutes.

0: Alain Platiot nous fait l'amitié de venir bruiter des histoires en direct pour les petites et grandes oreilles qui nous écoutent sur Radio Libertaire. J'ai assisté à un passionnant atelier pour petits et grands. C'est digne de l'émission Epsilonia. Depuis combien de temps vous travaillez?
1: On le dit.
0: Mais oui, on le dit. Tu peux le dire.
1: Presque 40 ans.
0: Je crois que tu peux parler plus près du micro parce que là, je ne t'entends pas.
1: Oui. D'accord. Alors, je vais le mettre comme ça.
0: Voilà,
1: parce que tu m'entends mieux.
0: Oui, je t'entends mieux.
1: Parce que je vais bidouiller le micro pour qu'on entende les bruitages.
0: Oui. Alors, je disais vous parce que vous êtes deux et puis qu'elle n'a pas pu venir pour raison médicale, mais c'est bien dommage. Mais donc, depuis combien de temps vous travaillez tous les deux?
1: Depuis 25 ans, puisqu'on s'est rencontrés tardivement, et que nous étions plus en âge de faire des bébés, donc on a décidé de faire un atelier découverte du métier de bruiteur, et Noël m'a apporté beaucoup de choses, m'a apporté beaucoup de choses sur la façon de présenter les choses, présenter l'atelier, et on est parti là-dessus.
0: Et oui, elle est comédienne.
1: Noël est comédienne, elle a apporté un petit peu de son savoir aussi sur cet atelier. Et nous sommes partis à la conquête des comités d'entreprise, notamment l'EDF et un peu partout
0: pas
1: en France. Oh, tu sais, c'est...
0: Alors, comment... moi, j'ai assisté à un atelier. On peut peut-être mettre, Nora, s'il te plaît, les deux petits morceaux des enfants que j'ai interviewés à l'atelier qui était du côté de Compiègne, dans une médiathèque. Et c'était le 3 octobre à la médiathèque de Magny-les-Compiègne, une magnifique médiathèque. Et après l'atelier, j'ai juste 30 secondes, deux enfants, tu peux y aller.
2: Néhémie, j'aurai 9 ans le 9 décembre.
0: Tu as assisté et tu as participé à l'atelier de bruitage.
2: Oui.
0: Est-ce que ça t'a plu? Qu'est-ce que tu en as pensé?
2: C'était bien et c'est bien. Maintenant, je saurais qu'avec un objet, on peut imaginer n'importe quel bruit.
0: Qu'est-ce que tu as préféré de tout ce que tu as vu ou de tout ce que tu as fait?
2: Quand on a participé à faire des bruitages et puis les voix.
3: Je m'appelle Simon Robert, j'ai 13 ans et j'habite à Marny-les-Compiègne.
0: Qu'est-ce que tu as découvert aujourd'hui dans cet atelier de bruitage?
3: Alors déjà j'ai découvert le fait d'utiliser des objets courants qu'on voit à peu près tous les jours en les utilisant pour faire du bruit, enfin des bruits pour montrer des scènes courantes auxquelles on pense pas vraiment, et puis apprendre à s'en servir.
0: Et qu'est-ce que tu as préféré?
3: La bouteille qui se débouche avec l'eau qui coule dans les glaçons.
0: Alors c'était fait avec quoi?
3: Alors en fait c'était une bouteille avec une seringue pour faire déboucher, et pour faire les glaçons c'était des coquilles d'escargot.
0: Bien, merci.
3: Au revoir.
0: Est-ce que tu peux nous parler de ces ateliers, comment ça se déroule?
1: J'ai un site, hein, on tape bruiteur.com et on m'a directement. Et donc je suis appelé, on m'appelle, est-ce que vous êtes de telle date à telle date? Oui, très bien, et on y va. Et l'atelier se déroule comme ça, c'est-à-dire qu'on commence déjà à faire quelques bruitages, à parler d'abord qu'est-ce que le métier de bruiteur, pourquoi on a besoin d'un bruiteur au cinéma, et après on fait quelques démonstrations de bruitage avec les enfants et les adultes, parce que c'est pas réservé qu'aux enfants. Ferment leurs yeux pour écouter nos bruitages, parce que c'est pas intéressant si on nous voit faire les bruitages. Donc on ferme les yeux, on fait un bruitage. Qu'est-ce qu'on a voulu vous faire entendre? Et chacun dit, moi j'ai entendu ça. Moi, pas forcément la même chose que ce qu'on a voulu faire, mais quelquefois c'est assez poétique, surtout chez les enfants. Et après on leur dit, nous on a voulu vous faire écouter telle chose. Et voilà avec quoi nous l'avons fait. Et on fait voir, alors là on dit surtout ouvrez les yeux maintenant, et ainsi de suite, 5-6 fois de suite, et puis après on passe à une au bruitage de films muets et sur lesquels eh bien nous interprétons quelques bruitages, et après ce sont c'est les volontaires dans le public qui font viennent faire le bruitage. Et quelquefois, on invente des paroles. Et
0: ben oui, ça, c'était très drôle.
1: Des paroles, comme la dernière fois.
0: Non seulement ils font les bruitages, mais en plus, ils inventent des dialogues, voilà. Puisque le film est muet. Et c'est vraiment très drôle. Petits et grands mélangés, les parents, les enfants.
1: Les parents, oui. Les parents, des fois, sont intimidés, mais ils sont dedans, Là, ça y est, c'est parti, et tout le monde rigole bien.
0: Il a fallu les traîner, les parents. Et puis, ils avaient un peu honte devant leurs enfants. Fallait bien qu'ils viennent. Ça a été super.
1: Avec des ados, c'est aussi un truc assez étrange. C'est qu'ils n'osent pas aller faire les choses, le bruitage ou les paroles, parce qu'ils ont peur de se faire charrier par leurs copains et leurs copines. Donc ils n'y vont pas, ils veulent pas y aller. Mais une fois qu'ils y sont, tout le monde rigole et ils sont contents de l'avoir fait.
0: Il faut avouer qu'ils étaient un peu intimidés devant la profusion du matériel. Vous aviez un nombre incalculable de valises que vous n'avez pas pu apporter dans le studio, parce qu'ici c'est quand même trop petit, et puis il aurait fallu venir avec une grosse voiture, je sais pas comment ça s'appelait, bref, peu importe. Mais vous aviez mis plus d'une heure à installer tous vos trucs machin chouette, vos bidouillages.
1: Oui. On amène toujours en plus de ce qu'on veut faire, parce qu'on veut faire voir aussi qu'on peut faire du bruitage avec d'autres objets que ceux dont nous nous servons pour faire l'animation. Par exemple, j'ai devant moi, en temps normal, des sabots, parce que c'est vrai que dans un film, de temps en temps, les gens ont des sabots. faut faire les bruitages, donc des sabots. Il y a des chaussures, différentes chaussures, des petits escarpins, des grosses chaussures, des bottes, et alors la plus marrant, des chaussures de femme à haut talon. Trouver du 42, c'est pas si facile que ça. Et une petite anecdote, nous habitions avant dans le 11e, et à côté de chez nous, il y avait un monsieur qui vendait des chaussures. Et un jour, ma femme me téléphone et me dit, viens vite, vite, il a du 42 avec des hauts talons. Alors je fonce.
0: Parce que tu fais du 42.
1: Je fais du 42, oui. Donc effectivement, il y avait des chaussures, mais elle me dit, essaye-les. Je dis, attends, écoute, on est dans notre quartier, je peux essayer des chaussures de femme, je vais te voir la pub que ça va me faire, écoute, non, ouais, bon. Si, essaye-les. Elle m'a forcé à essayer les chaussures.
0: Elle est méchante.
1: Ah, je t'ai dit. Mais bon, c'est vrai qu'elle m'allait. Mais bon, heureusement, il n'y a personne de notre connaissance qui m'a vu avec des chaussures à haut talon. J'aurais eu l'air d'un idiot.
0: faut avouer qu'il est barbu, il a des cheveux un petit peu dans tous les sens, ça doit être assez marrant.
1: Et voilà, donc vous voyez, on a un panel de chaussures, différentes chaussures, et puis on a des objets hétéroclites, presse purée, n'importe quoi. On a même des bouts de tuyaux qui couinent. Enfin, il y a des choses complètement folles.
0: Dis des objets qu'il n'y a pas ici, parce que comme ça, quand on leur fera deviner, ça ne sera pas ça qu'ils devineront. Qu'est-ce que amené? Alors justement, les hauts talons, quand tu n'en as pas, comment tu fais?
1: Les hauts talons, il vaut mieux avoir des hauts talons, parce que si tu fais au cinéma, si tu fais un bruitage de film, par exemple, faut refaire une bande son parce que c'est un film américain ou anglais, et eux ils se cassent pas, ils t'envoient le film tel quel, point barre. Et s'il faut le traduire en français, quelquefois il y a des actions qui se passent pendant les paroles, donc faut que nous on refasse complètement l'action pour pas qu'il y ait un décalage dans les bruitages ni de trous. Donc on adopte la façon dont le comédien marche, et s'il marche en roulant la caisse, ou une dame qui marche avec une petite robe un peu trop serrée, elle avait marché avec des petits pas, donc c'est pas la même démarche. Donc on est obligé de s'entraîner quand on voit le film pour voir, pour se repérer. Et en même temps, on prend la démarche de la dame ou du monsieur, quoi. C'est évident. Sinon, c'est du bruit dans le vide, et on n'est pas en correspondance avec les personnages qui sont sur l'écran.
0: D'accord. Alors, ce que vous mettiez pour cacher les yeux, parce que c'est évident que quand on joue à Cola Maillard, on a envie de soulever le petit tissu, on a envie de tricher, hein, c'est normal. Eh bien vous avez trouvé un stratagème pour qu'on puisse pas tricher, c'est que vous avez distribué à chacun des lunettes de plongée et il y avait collé sur les lunettes de plongée, c'était très joli à voir, des bonbons multicolores qui étaient collés sur les verres. Et pendant ce temps-là, tous les deux, vous faisiez vos bruitages et vous demandiez de trouver ce que vous aviez imité. Et bien, on peut commencer parce que là, il y a plein de choses qui sont installées dans le studio. Puis Nora, elle nous voit pas. On va lui demander, ah Nora, puisque tu ne vois pas, tu pourras jouer comme les auditeurs et les enfants.
1: Oui.
0: Allez, Alain.
1: Commencez par du facile. Ah, si Nora, elle trouve pas, alors.

0: Bon, Nora, est-ce que tu as trouvé?
1: Ça gratte, là.
0: Ça gratte.
1: Je sais pas, attends, c'est pas facile, hein.
2: Allez, tu montes dessus.
1: On dirait une rappeuse, non?
0: Une rappeuse.
1: Je suis fatiguée.
0: Comme les rappeuses, là. Qui...
1: Une rappe.
2: Alors, lève-toi et puis regarde.
0: Bon, les auditeurs.
1: Ah ouais, alors là. Génial.
0: Alors, qu'est-ce que tu vois, Nora?
1: Qu'est-ce que je vois? Alors, attends, du sable, des cailloux, des petits cailloux, des galets. Et puis, c'est des noix de coco.
0: Voilà. Des demi-noix, une noix de coco coupée en deux,
2: vidée et séchée, et ça fait les pattes du cheval. Après, c'est le rythme. 1, 2, 3, 4, 1, 2, 3.
1: Et là, j'avais l'impression que tu grattais sur un métal...
2: Ah bah ouais, mais ça, c'est le micro, hein, ouais. Bon.
0: On a transformé le studio en une plage. Il y a du sable, il y a des cailloux. C'est super, mais il manque les chaises longues. On continue.

0: Alors, est-ce que les auditeurs trouvent, Nora?
1: Alors là, qu'est-ce que je pourrais dire? C'est un tissu frotté contre un verre?
2: Ben non, il n'y a pas de verre là.
0: Par contre, il y a du tissu.
1: Un tissu frotté contre un plastique? Un verre en plastique, non?
2: Eh ben non, non, il n'y a pas de verre du tout. Hein.
1: Alors,
2: il n'y a pas de verre.
1: Un tissu frotté. C'est un tissu qui est frotté quand même.
0: Lève-toi.
1: J'essaie de deviner. Tu peux recommencer? Oh, en tout cas, c'est un tissu qui est frotté.
2: Ça va bientôt être de saison.
1: Qui frotte contre.
2: Non, cherche pas avec quoi. Cherche. Qu'est-ce que ça t'évoque? Ça va bientôt être la saison. Dans un mois et demi, il y en a partout. Enfin, j'espère.
1: Oh. Je suis. J'entends pas très bien finalement. En plus,
2: oui, c'est vrai que t'es pas très.
1: Ouais,
2: t'es pas dans une situation d'écoute formidable dans ton petit coin. Bon, allez, on va dire c'est des pas dans la neige.
0: Alors, qu'est-ce qu'il y a dans les sachets de tissu?
2: Alors, dans les sachets de tissu, qu'est-ce qu'il y a, les enfants? Ne me dites pas que c'est de la farine, parce que écoutez la farine.
0: On n'entend presque rien.
3: Non, on n'entend pas.
2: La farine ne fait pas de bruit.
0: Donc
2: c'est
0: farine,
2: quoi hein. Alors c'est pas de la farine, c'est quoi? Bon, on va le dire parce qu'on va pas trop traîner.
1: Ça peut être du sable.
2: Eh ben non, pas du tout.
1: Du sel.
0: Il y en a un qui avait trouvé.
2: Ouais, il y a quelqu'un. Oui, celui qui t'a interrogé en deuxième, là, il était très, très fort, lui.
0: Ah oui, là, il était très étonnant et je pense qu'il devait faire la cuisine avec ses parents.
2: Je sais pas, mais il avait une maturité étonnante.
0: Ouais.
2: Ben, on va le dire, hein, c'est de la fécule de pomme de terre ou de la maïzena.
1: Ah ouais, d'accord, oui.
2: Voilà.
0: Alors, il est en train de fouiller dans. Ah! Attention.

0: Non, ça peut être plein de choses. Hein.
1: Le bruit d'un insecte.
0: Oui, ça peut être ça.
1: Ah.
0: Ça peut être une petite souris.
1: Oui, c'est vrai.
0: Mais ça peut être... Les plumes, on est quand même...
2: Alors, avec quoi c'est fait?
0: Ah, c'est un petit bout de polystyrène. C'est le polystyrène, quand c'est arrivé sur le marché, moi, quand j'ai débuté, ça n'existait pas encore. Et ça a été alors une révolution pour nous, parce qu'on s'est aperçu qu'on pouvait faire plein de choses avec. Alors, tu vois, là, je fais des petits bestiaux, mais on peut faire autre chose.
2: Et ce bout de polystyrène, tu l'avais frotté contre une bouteille?
0: Et le petit bout de polystyrène, c'est frotté sur la bouteille, oui, pour faire des petits cris de bestioles.

0: ça, tu sais. Hein.
1: Bon, ça craquement d'une porte.
0: Ah, voilà. Oui, ouais. Grassement d'une porte. Alors, la polystyrène, c'est super. Tu vois, c'est, si tu veux faire une petite porte d'armoire, comme je viens de faire, ou une grosse, alors tu prends un gros machin de polystyrène. Mais il y a un truc qui n'existe plus. C'est sur quoi j'ai frotté mon doigt. Ah, ça, c'est quelque chose que tous les bons, ils disent, c'est les petits rubans pour faire des paquets cadeaux.
2: C'est du Bolduc. Non, c'est pas du Bolduc.
0: Du Bolduc. Ben non, parce qu'ils pensent déjà à Noël, les vaches. Ils sont en train de le défaire pour voir ce qu'il y a dans le cadeau. Non, c'est simplement de la bande magnétique dont on ne se sert plus maintenant. Et on a, quand la Radio France, ils ont foutu ça à la poubelle parce qu'ils s'en servaient plus, c'était passé en numérique, tous les bruiteurs, on s'est fait une bonne provision de bandes magnétiques parce que c'est ça, super sympathique, ça fait des beaux bruits. Mais il y a des enfants qui se rappellent des petites cassettes magnétiques, tu sais, qu'on mettait dans des petits lecteurs, dans des baladeurs, les baladeurs. Ah non, ça se fait plus. C'est... Mais ils s'en rappellent encore. Donc, ça, c'est sûrement leurs parents qui en ont encore. C'est pas eux. Ils sont des petits machins.
2: Le gros machin de polystyrène, c'était juste pour protéger les enceintes. Et puis, tu avais emballé avec du scotch et puis des bandes de cassettes magnétiques.
0: Bandes magnétiques.
2: Alors, est-ce que tu en fais un autre avant que je parle des sorcières
0: ou... On va parler des sorcières.
2: Parle des sorcières, d'accord.
0: On attend ton feuilleton.
2: Alors, je vais parler du mythe des sorcières dans notre culture occidentale. Je me suis limitée à ça parce que sinon, j'aurais pu parler pendant 2 heures et on fera d'autres émissions sur les sorcières dans d'autres cultures. Je conseille un très beau et très gros livre de Brigitte Bullard-Cordeau qui s'appelle « Mes belles histoires de sorcières ». Il vaut 30 euros, mais c'est vraiment un très gros livre. Il est paru en 2010 aux éditions du Chêne. Il y a une superbe iconographie très complète. Il y a des extraits littéraires, des contes pour adultes et des contes pour enfants. Ce livre est une de mes multiples sources. La sorcière. Elle est le plus souvent présentée comme vieille, laide et maléfique. Mais elle est parfois belle et guérisseuse. Qu'elle soit paysanne ou noble, de folles accusations mensongères ont mené nombre de femmes au bûcher. Après, bien entendu, avoir été soumises à la question, c'est-à-dire la torture. La pionnière de nos sorcières s'appelle Béalat Ob dans l'Ancien Testament. Elle est mariée à un serpent python. Dans l'Antiquité, la sorcière est une magicienne qui peut détourner les vents ou faire venir la pluie. Ulysse fut sous le charme de la magicienne Circé, mais il a su déjouer son enchantement. Le Moyen-Âge représente la sorcière habillée de noir, y compris son grand chapeau, volant la nuit à califourchon sur un balai. Elle fait bien sûr le délice des contes pour enfants, pour petites et puis pour grandes oreilles aussi. Elle est avide de chair et de sang, parfois aux graisses. Jeteuse de sorts, elle est experte en filtres d'amour, en métamorphose et autres recettes magiques mijotées dans son célèbre chaudron. Dans la lignée du savoir paysan traditionnel, la soi-disant sorcière connaît les plantes médicinales qui peuvent empoisonner, mais surtout qui savent soigner les maladies les plus diverses. Certains animaux lui sont associés, comme le chat noir, le grand corbeau noir, le bouc, le crapaud venimeux et d'autres. Elle est l'alliée de la lune, de la nuit et du loup-garou. Honnie par les églises parce qu'elle a renié Dieu et épousé le diable, ses mœurs sont d'une réputation de turpitude lors de cérémonies sabbatiques dépravées. Il faut préciser que la misère, les guerres et les épidémies exacerbaient les superstitions qui étaient encouragées par les pouvoirs dominants afin d'enfermer le peuple dans la peur. Les femmes qui sortaient de l'uniformité étaient des commodes boucs émissaires. Elles étaient les premières accusées de sorcellerie, par exemple celles qui étaient instruites. ou les femmes à peau noire. Les rousses, longtemps accusées de sorcellerie diabolique pour leurs cheveux du feu de l'enfer, finissaient brûlées, vives, sous la vindicte populaire. Mais peut-on parler au passé ? Même si en France, Colbert, le ministre de Louis XIV, a aboli en 1682 les procès pour sorcellerie, cela n'a pas empêché la chasse aux sorcières. Aux États-Unis d'Amérique, le XXe siècle, la deuxième partie du XXe siècle, a connu une ample et féroce chasse aux sorcières sous le régime de McCarthy. Cette année, le journal de 13h sur RFI, le mardi 30 juin 2015, a annoncé qu'en Syrie, deux femmes et leur mari ont été décapitées, j'ai bien dit décapitées, pour magie et sorcellerie. Décapitées pour magie et sorcellerie en juin 2015, c'était il y a 4 mois. Pause musicale pour vous faire réfléchir à tout ça. Est-ce que vraiment le pouvoir dominant n'enferme plus le peuple dans la peur? Ça, c'est un autre sujet. Le pouvoir aux roues par Jules et Joe, c'est un CD qui date de 2014. Alors évidemment sur Radio Libertaire, la voix sans Dieu ni maître. Et pour l'abolition du pouvoir, on va pas donner le pouvoir aux roues, ne vous inquiétez pas.

Eh bien, pour découvrir le travail de nos invités, enfin de notre invité, ben le plus simple, à mon avis, c'est de commencer par une histoire courte que je vais lire et que tu vas bruiter, Alain. Il s'est préparé, il a installé tous ses objets dans le bon ordre. Alors, c'est un livre, c'est le genre de livre que d'habitude je ne raconte pas à la radio parce que les images sont vraiment très très importantes et elles en disent plus que le texte. Mais là, d'abord, c'est un très très grand classique qui a été édité en 1983, qui a eu une série. Alors c'est Babette Call, ça a été édité aux éditions du Seuil. Le problème avec ma mère, il y a eu toute une série, le problème avec mon père, problème avec mon grand-père, avec ma grand-mère, etc. Et le problème avec

Décoré avec des fleurs, des cerises, et puis un rat. Et elle a une... qu'est-ce qu'elle a d'autre? Elle a une tête de mort avec les os. Elle a comme boucle d'oreille le symbole des pirates. Et quand elle m'a amenée à ma nouvelle école, les autres enfants me regardaient d'un air drôlement bizarre. Alors là, eh bien, quand elle amène son fils à l'école, elle l'emmène sur son balai et il vole. Alors imaginez les enfants en bas qui essayent de tirer leurs parents qui font la tête. Et hey, maman, papa, regarde là-haut. Les parents ne veulent pas regarder. Évidemment, les parents la regardent d'un air bizarre et elle ne s'entend pas du tout avec les autres parents parce qu'ils sont, à mon avis, très jaloux. Et quand elle passe devant à l'école, qu'elle attend un rendez-vous avec la directrice, la première maman, elle a un sac, elle fait la tête très digne avec son collier. Et maman, qu'est-ce qu'elle fait? Ah ah! Après, c'est un papa avec une vilaine moustache et une horrible cravate et un gros ventre. Qu'est-ce qu'elle a fait? Et puis ensuite, une autre maman qui pimbèche, qui tourne la tête avec son béret et puis ses collants jaunes. Et puis une autre maman qui tricote, celle-là, elle est rigolote. Eh bien, ma maman les a tous les quatre transformés en crapauds. Mes copains me demandaient toujours où était mon papa. Je leur répétais ce que ma mère m'avait dit. Il restera en bocal jusqu'à ce qu'il n'aille plus au bistrot pour se saouler. Moi, le papa, il fait la tête au fond de son bocal. Vous n'imaginez pas, autour de lui, vraiment, c'est épouvantable tout ce que la maman a mis en bocal. Un matin, la maîtresse nous demanda si nos mamans pourraient nous faire des gâteaux pour le goûter dans l'école. Alors évidemment, ma mère en fit. Dans sa grande marmite, elle a touillé, mélangé. Elle a fait cuire. Et ce fut un désastre épouvantable. Ah, mais les copains, eux, faillirent mourir de rire. Alors, il faut que je vous décrive. Il y a un gâteau qui était tellement dur qu'il a fait sauter le dentier. Il y a un autre gâteau qui contenait un crapaud, des poux, une espèce d'insecte noir, là, comment ça s'appelle, un scarabée, des vers de terre, des cailloux, des araignées, des trucs bizarres roses non identifiés. Il y en a un papa qui en a perdu sa moustache, ses sourcils et ses... Bon, il y a un vers de terre qui s'est attaqué aux lunettes d'une maman. Bref, tous les copains voulurent venir jouer avec moi. Je ne savais pas ce qu'ils penseraient de la maison de ma mère. Alors la maison de ma mère, c'est un château avec des aigles, des chauves-souris qui protègent la maison, qui la gardent. Et puis devant, il y a un arbre un peu bizarre avec des dragons qui sont dans un nid, des chauves-souris. Bon, les parents ne voulaient pas qu'on y aille, mais tout le monde est venu quand même. Ils adorèrent mes petits animaux familiers, donc les araignées, les dragons, les vautours, les chauves-souris, les serpents, les crapauds, les chats noirs. On présenta à ma grand-mère, qui ressemble à ma mère en plus âgée, et ma mère fut formidable. Alors là, qu'est-ce qu'on a pu jouer dans le square ?

récente. On a démonté une télévision, on a plein de trucs dans tous les sens. Et quand les parents sont arrivés, alors là, ça a tout gâché. Parce que qu'est-ce qu'elle a pris, ma mère? Elle s'est pris une engueulée par les parents. Elle était toute triste, elle pleurait. Mes nouveaux amis aussi, on était tout tristes. Elle est sympa, ta mère, mais on n'a plus le droit de venir jouer avec toi. Sauf qu'un jour, il y a eu le feu à l'école. Et on a cru qu'on allait tous rôtir. Vous entendez le bruit des flammes qui crépitent ?

0: cacher les nuages noirs pleins d'eau qui ont arrosé l'école et elle éteignit le feu absolument toute seule. Vous entendez les nuages noirs qui déversent la pluie? Les parents félicitèrent ma maman. Vous avez sauvé nos enfants. Merci. Depuis ce temps-là, eh bien, on a le droit de jouer comme des fous dans la maison de maman et on fait plein de bêtises. Eh bien, c'est pas des bêtises, c'est le bonheur. Et moi, je fais friser les mygales. On peut sauter sur les barrières, oui, faire du dragon volant et jouer avec les sauves-souris. Et voilà, mon histoire est finie. Eh bien, merci Alain. Avant de nous expliquer ce que tu as fait, on va passer saut de croche. Nora.
1: Nora était encore sous le charme du conte.
0: Oui. Saut de croche.

0: Alain, est-ce que tu peux nous expliquer avec quoi tu as bruté l'histoire du problème avec ma mère?
1: Oh bah oui, oui. Bah, j'avais deux sortes d'appôts pour faire le balai qui vole.
0: Les appôts, c'est pour
1: les appôts, c'est oiseaux. Normalement c'est vendu pour les amis des oiseaux, mais ces salopards de chasseurs de temps en temps s'en servent pour appeler les oiseaux pour leur tirer dessus. J'aime pas la chasse, hein, je te le dis tout de suite. et donc c'est pas, c'est un détournement qu'ils font. Mais moi, c'est uniquement pour aussi détourner les objets, mais dans un but pacifique. Après, bah, il y avait...
0: Ah oui, alors on a transformé le studio en piscine.
1: Ah bah oui, il y a plein de trucs, hein, maintenant. Bonjour, donc, les dégâts. Bah, là, c'est une petite paille, hein, la sorcière qui fait sa soupe.
0: Mais on n'a quand même pas osé mettre le feu au studio.
1: Non, on n'a pas mis le feu au studio, mais...
0: Mais
1: Il a quand même mis le feu.
0: Alors, attention,

0: Alors là, c'est avec les poubelles de Radio France, les bandes magnétiques, il y en a une montagne.
1: Alors les bandes magnétiques, il y en a un gros paquet. Et puis, le papier bulle, hein, ça aussi, ça a été une révélation pour nous, bruiteurs. Parce qu'avant, on faisait bien ça, on faisait craquer le feu, mais il fallait qu'on trouve des petits bouts de bois secs et de la paille, on sait ça aussi pareil, mais ça c'est mieux quand même, ça. Il y a vraiment, ça s'appelle le claquement du.
0: Tout s'amuser à.
1: Les arrosoirs qui ont éteint le feu, les arrosoirs qu'on a fait couler dans un seau. Et puis un petit peu à côté, partout. Bon, il y a des serpillères aussi, hein. On s'en servira tout à l'heure. Voilà.
0: Bon, je vais virer de la radio.
1: Puis quelques notes de musique. Ça, j'aime bien cet instrument.
0: Très beau. Ça, c'est.
1: Pour les micros, quand c'est. Maman, ça s'en va dans les aigus tout de suite.
0: Quand la maman a transformé les quatre parents qui étaient dans le couloir devant le bureau de la directrice en crapaud. Est-ce que tu peux décrire, parce qu'il est joli cet instrument.
1: Cet instrument avec. Je sais pas. Je sais pas, il est marqué Energie Scheim. Je sais pas ce que.
0: Mais t'as acheté ça où? Dans un magasin de musique?
1: Un magasin de musique, oui.
0: C'est une percussion,
1: C'est une petite percussion, ce sont des tubes d'acier.
0: Sur un socle de bois.
1: Sur un socle de bois et attaché avec des élastiques pour qu'il y ait la résistance. Et puis un petit bout de bois de l'autre côté, une petite boule. On tape sur les différentes longueurs de tubes. Plus il est grave, plus il est grand, plus il est petit et plus c'est aigu. Voilà.
0: Il n'y avait rien d'autre. Il y avait plein d'autres choses. Quand ils faisaient des bêtises dans le jardin.
1: Oui, il y avait,
0: alors ça, qu'est-ce que c'est que ce truc?
1: Comme il y a un vélo dans le jardin, ça c'est la sonnette du vélo.
0: Ouais.
1: Ah, c'était la sonnette de porte de ma grand-mère.
0: Et oui, puis, c'est une vraie sonnette.
1: Oui. J'avais aussi le batteur à mayonnaise. Hein?
0: Le batteur avec les engrenages, c'est ni le fouet électrique, ni le fouet à main. C'est celui qui est entre les deux, qu'on n'utilise quasiment plus jamais d'ailleurs.
1: Oui, ben oui, mais tu sais, dans mes objets là, j'ai une. Tu vois, je m'en suis pas servi parce que j'ai.
0: Ah, alors tiens, tu vas t'en servir et puis on va voir ce que ça fait.
1: Et cet objet,
0: on le décrira après.
1: On décrira après. Allez. On va aller plus vite. Ça peut être une machine ou vous savez ça peut faire un petit. Petit oiseau qui siffle dans la campagne. Mais l'autre ça peut être avec le grincement.
0: L'insecte qui frotte ses élytres, non, pas vraiment.
1: Non, mais un vieux vélo, si ça peut faire un vieux vélo. Alors ça, c'est marrant, c'est une passoire à myrtilles, pour faire les confitures de myrtilles. Et puis un jour, dans nos tournées, on s'est arrêté, il y avait un marché, et il y avait une dame qui vendait que ça, des
0: c'est sur le fond d'un chinois. Une passoire
1: un chinois, d'accord.
0: Oui, j'appelle ça un chinois, peut-être que...
1: Non, mais je ne sais pas comment ça va, je suis heureux de le savoir.
0: Quand tu auras un slurry...
1: La dame, on a fouillé, on a essayé, on cherchait celle qui était la plus cabossée. Et la dame ne voulait pas nous la vendre. Elle dit, non, j'en ai une qui est bien, qui est super belle. Elle n'a pas compris pourquoi on voulait une très cabossée. Et elle nous l'a vendue quand même parce qu'on voulait celle-là. Elle s'est toujours demandé. Elle a dû se dire, mais ils sont dingues ceux-là. Ils prennent des trucs cabossés alors qu'elle en vendait des belles qui ne faisaient pas de bruit et qui devaient écraser les myrtilles d'une façon plus régulière. Mais nous, on voulait un truc cabossé. On n'a pas compris.
0: Alors, c'est l'intérieur du chinois. Et comme le principe d'un presse-purée, mais d'un presse-purée avec une manivelle, et en bas, il y a comme deux hélices.
1: Mais il y a un rouleau, un petit rouleau aussi.
0: Un rouleau, une hélice qui écrase théoriquement les myrtilles. Moi, j'ai jamais vu ça. J'ai ramassé des myrtilles dans ma jeunesse, mais j'ai jamais vu ça. Et ça frotte la passoire métallique, ce que j'appelle le chinois, et puis il y a le manche, enfin, et la manivelle qui tourne. Et quand tu as fait le bruit du petit oiseau, c'est juste la manivelle qui grince.
1: Oui.
0: La manivelle toute seule qui est mal réglée et qui grince.
1: Mais moi, je sais pourquoi tu t'en es jamais servi. C'est parce que tu as peut-être cueilli beaucoup de myrtilles, mais tu les as mangées avant de faire les confitures.
0: Exact.
1: Donc, tu n'as pas eu le temps d'arriver jusque-là.
0: Exact.
1: Et je suis sûr que ta maman, elle râlait parce qu'elle n'avait pas le temps de faire les confitures.
0: Tu non, ma mère, c'était une pure citadine. Elle ne faisait pas les confitures. Ce n'était pas son truc, la cuisine. C'est quand je suis allée en vacances avec les copains que j'ai mangé les myrtilles. Mmh. Bon, ça... Qu'est-ce que tu as fait comme film? Est-ce que tu peux nous raconter de ton métier de bruiteur de cinéma? Raconte-nous un peu des films, des anecdotes, des petites choses. Quel film tu as bruité?
1: La chose la plus importante, c'est d'abord avoir beaucoup de matériel. On voit les films en général un petit peu avant quand même, et on repère tout ce qu'on a à faire. Et le jour J, eh bien, faut être attentionné parce que, eh bien, les studios coûtent cher et on a intérêt à pas trop nous attendre. Et donc, c'est pour ça qu'on a intérêt à bien, bien préparer ses affaires et toujours préparer plusieurs bruits à la fois, en même temps, parce que plusieurs bruits différents qui pourraient faire la même chose à l'écran parce que le technicien qui est là et qui lui, donne l'âme de mon bruit, c'est-à-dire que moi je propose un bruitage et lui il en fait ce qu'il faut en faire, c'est-à-dire si ça se passe dans un château ou dans une cathédrale, ça n'a pas les bruits de pas ne sont pas forcément les mêmes, même pas du tout les mêmes que si c'était dans une cave ou dans un HLM. Donc voilà, on a intérêt à puis même peut-être la chaussure qu'on avait prévue n'est pas forcément la bonne. Et le technicien dit non, écoute, trouve-moi autre chose. Bon, encore ça, les chaussures, c'est pas trop grave. Le problème, c'est quand on nous dit, on parle en poésie et on nous dit trouve-moi un bruit bleu, un bruit rose. Donc voilà, on sait que. On sait pas si c'est un
0: bleu. Tiens, vas-y.
1: Ah bah c'est un bruit assez doux, quoi. C'est pas un truc violent. C'est voilà.
0: Tu nous donnes un exemple de bruit bleu?
1: Oh, je sais pas comment je pourrais te trouver un bruit bleu, moi.
0: Bleu.
1: Je peux pas te dire comme ça.
0: Ah.
1: Comme j'ai pas d'image. Je sais pas.
0: Ah, on lui a posé
1: là,
0: une
1: colle. Tu m'as posé une colle, un bruit bleu.
0: Ouais. Allez.
1: Je sais pas, moi c'est.
0: Près du micro, là, ouais.
1: Un frottement léger.
0: Avec la fécule de pomme.
1: Contrairement à quelque chose.
0: Alors ça, c'est un bruit de quelle couleur?
1: Bon, ce sera un bruit rouge.
0: Ah, j'imaginais plus que ça, le bruit rouge. Ben bon.
1: Un bruit rouge, c'est violent.
0: Ouais.
1: C'est bien.
0: Allez, un bruit jaune.
1: Des pompiers. Oh, bah, tu me poses des colles, toi. J'ai pas beaucoup de matériel comme ça dans mon truc. Oh, je sais pas, moi, un bruit jaune.
0: Bon, bah alors, vas-y, continue, on arrête les
1: bruits. Oui, on va arrêter les bruits de couleur. Mais oui, donc, ce que j'aime travailler, c'est les recherches, tu sais, sur des dessins animés ou des comme ça, où tu n'as rien comme base et tu trouves tout. Tu trouves tout, alors tu sais que là, ton imagination fonce à fond, puisque il n'y a rien de réel. Donc tu y vas, tu fais ta ronde, tu trouves, là c'est jouissif, si tu veux.
0: Mais là tu redeviens enfant, parce que je me rappelle quand, enfin non, moi pas tellement, parce que j'avais pas trop le droit de faire de bruit, on était dans un immeuble un peu sonore, mais je me souviens, mes neveux, ils étaient dans des endroits où on pouvait faire du bruit et déménager les batteries de cuisine, ils jouaient, ils faisaient des tas d'expériences avec les bruits. Il y en a d'ailleurs un qui est devenu musicien après ça. Et nous, dans nos appartements parisiens sonores, on peut pas, mais à la campagne ou en province, quelquefois, on peut se permettre de faire des expériences de bruit. Ou alors dehors, dans les jardins, on joue avec tous les éléments de la nature. Et j'espère que les enfants Vous allez-y, à la fin de l'émission, à 16h, vous déménagez la cuisine, vous ouvrez le placard et puis vous faites plein d'expériences sur la grosse casserole. C'est pas comme sur la moyenne casserole, voilà, la petite casserole. Voilà.
1: Et vous aurez les bruits rouges, jaunes et bleus.
0: Et à partir de ces bruits, bah, vous pourrez faire des beaux dessins, des belles couleurs et puis imaginer un scénario. On peut faire l'inverse, voilà, après tout.
1: Maman sera très contente.
0: Bon.
1: Les voisins aussi d'ailleurs, pas que la mère.
0: Et quel film tu as bruité dans le cadre de ton travail quand on t'a fait des commandes?
1: Écoute, je vais te dire, le dernier film que j'ai vu, il s'appelait Fin.
0: Il s'appelait quoi?
1: Fin. Clap de fin. Fin. C'était un court-métrage.
0: Ah ouais.
1: Et qu'un comédien, Yvon Garouel, m'avait demandé de bruiter. Et j'ai dû tout faire, puisqu'au départ, il ne savait pas ce qu'il allait garder en bruitage. J'ai tout fait, ce qui se passait, qui passait devant la caméra, quoi. Et c'était assez bien.
0: Et si.
1: Enfin, très bien, même. J'ai bien aimé.
0: Si ta compagne avait pu venir, vous auriez eu une valise de plus et vous auriez bruité un film dont tu m'as parlé. Et je suis très frustrée parce que on peut pas le raconter. On avait prévu au départ, c'était le magicien d'Oz.
1: Oui. Oui, bah la pauvre, elle a des...
0: Alors, il y a une histoire de sorcière à l'intérieur. Et alors, comment tu as fait pour...
1: Alors là, justement, là, on s'est amusé parce qu'on a fait l'adaptation du Magicien d'Oz parce qu'on nous a demandé dans les centres de vacances de faire plus que le bruitage, que l'atelier de présentation de bruitage, c'est-à-dire faire aussi un spectacle. Donc, on s'est dit, mais qu'est-ce qu'on va pouvoir faire comme spectacle? Et... Ah, le magicien d'Oz nous est tombé dans les mains. Une copine nous l'avait mis dans les mains en disant, tiens, regarde ça. Et on a regardé, effectivement, le magicien d'Oz. J'ai travaillé dessus à fond. Noël aussi. Et on a lu les trois magiciens d'Oz qui ont été imprimés en français. Et donc, un seul est réédité systématiquement. C'est le premier. Et des deux autres, je voulais faire un mélange des trois. Et Frank Baum est tellement foisonnant d'idées que
0: c'est l'auteur.
1: Frank Baum est l'auteur du Magicien d'Oz. Et il n'y en a eu que 3 sur 14 de traduits en France. Alors qu'il a fait 13 et demi, il est mort au moment du. Il était en train de finir le 14e. C'est dommage qu'en France on n'ait pas eu cette idée d'imprimer en français, de traduire en français les 14 livres. Ça aurait été très intéressant de voir tout ce foisonnement d'idées, s'il allait vraiment jusqu'au 14, parce que des fois on commence des séries et puis on s'épuise vite dans les premiers épisodes.
0: Mais nous on connaît surtout le film avec Judy Garland.
1: Oui, c'est assez marrant parce que Judy Garland, ils lui ont mis des chaussures de rubis, alors ce sont des chaussures de verre, normalement. Des chaussures de verre en tissu.
0: Comme Cendrillon, des chaussures de verre verre pour boire, verte.
1: C'est des chaussures d'argent, excuse-moi.
0: C'est des
1: chaussures d'argent. Et oui, je confondais.
0: Cendrillon,
1: c'est presque pareil. La petite Dorothy du Magicien d'Oz, elle est gentille aussi, elle est naïve et adorable. Donc c'est des chaussures d'argent, mais tu sais pourquoi ils ont mis des chaussures de rubis? C'est parce que comme c'était le premier film en couleur, un des premiers films en couleur en tout cas, et ils voulaient que ce soit voyant, on les voit. D'ailleurs, ce film est très marrant, c'est qu'à un moment donné, elle s'en va sur la route de pavé d'or, et on voit, on se dit attention, on va pas plus loin parce qu'on voit la fin du décor. Tu vois, elle monte comme ça, et faut qu'elle s'arrête là parce qu'on voit qu'il n'y a plus de... Sur le film, on voit qu'il n'y a plus de décor après. J'adore avoir les détails comme ça.
0: Alors, qu'est-ce que tu avais comme matériel très précis pour le magicien d'Oz?
1: Alors, on avait des instruments de musique, notamment pour les singes volants. J'avais un instrument qui fait waouh, waouh, waouh. Entre autres, il y avait d'autres oiseaux volants, il y avait le bûcheron en fer blanc.
0: Ah oui.
1: Avec des casseroles, hein. Fallait faire ça avec des casseroles. Et puis.
0: C'est ça que vous pouvez faire chez vos parents, les enfants.
1: Oui. Essayer
0: du magicien.
1: Oui.
0: Allez-y.
1: C'est très très marrant ce bûcheron qui se découpe tout seul en petits morceaux et qui se remplace, qui est tout est remplacé par du fer blanc, enfin par des boîtes de conserve. Ça c'est étonnant. Mais c'est très marrant. Oh, lisez le magicien d'Oz, ça vous changera de tout ce qu'on nous impose.
0: Il y avait une histoire de sorcière dans le magicien d'Oz.
1: Oui, il y a plein de sorcières, dans le pays. Alors il y a une bonne sorcière, une gentille sorcière, et puis il y a les méchantes sorcières des pays de couleur, justement. Il y a le pays vert, il y a le pays rose, il y a le pays violet, et suivant, il y a le pays jaune, où il y a une très très méchante sorcière qui est sur son donjon et qui n'a qu'un œil, et cet œil est en réalité une longue vue. Elle voit tous les gens qui arrivent sur le territoire aussi loin qu'elle peut le voir. Et donc c'est comme ça que Dorothy se fait piéger. Parce qu'elle les voit arriver, donc elle leur tend un piège et les met en prison.
0: Alors il faudra un jour à ce micro que je raconte le magicien d'Oz, mais j'avoue que je n'ai pas trouvé, c'est très gros là, le livre, il n'y a pas de
1: livre de poche.
0: Non, mais c'est pas possible à raconter aux enfants là, ça serait.
1: Ah bah tu fais comme nous, tu fais une adaptation.
0: Voilà, hein. Oui, c'est ce qu'il faudra faire.
1: On avait fait une adaptation qui était 1h15, on nous a dit c'est peut-être un peu long.
0: Ah bah oui.
1: On a fait 1h, c'est peut-être un peu long, mais c'est très dur d'un coup. Quand tu es dans un truc. Alors, vous faites dire dans le magicien d'Oz, il y a quelque chose. La petite Dorothy, elle se drogue. Elle passe dans un champ de pavots. Et tout le monde tombe dans les pommes. Alors, il y a le sol qui n'a pas d'odorat qui les sauve. Seul le lion s'endort. Ils disent qu'ils s'endorment, mais ils sont gentils. C'est shooté, la pauvre.
0: D'accord. Eh bien, on va peut-être passer. Pascal Perrotot, quel est ce bruit extrait de son disque de 2012? Je crois qu'il s'appelait « Ça m'énerve ». Quel est ce bruit?
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1: Ça va, papa?
2: Oui.
1: Mais ça fait pas mal les coups de doudou quand même.
3: Juste avant de passer à nos histoires de femmes pirates, une dernière question. Est-ce que, avec les nouvelles technologies, le bruitage a beaucoup évolué au cours du temps?
4: Le bruitage va évoluer, c'est évident. Pour le moment, nous sommes en avance. Parce que si tu as une banque de portes, par exemple, et que tu as une, alors tu as peut-être 1000 portes différentes, sauf qu'il faut aller vite. Donc, si tu as quelqu'un qui rentre tout doucement dans une chambre d'hôpital, par exemple, tu rentres tout doucement, et quand tu t'en vas, tu refermes tout doucement pour pas gêner. Et si tu as deux personnes qui s'engueulent copieusement, celui qui va s'en aller va claquer la porte, blanc. Ouais. Donc, faut trouver la porte qui correspond. Est-ce que c'est une porte de HLM? Est-ce que c'est une porte en bois, en plein? Est-ce que c'est, etc. Or, dans les studios, il y a plusieurs portes différentes. Et le bruiteur, lui, il te fait à la demande ce que tu veux. Et pour rechercher sur ton logiciel toutes les portes que tu as en mémoire, le temps que tu trouves celle qui va convenir, et ben, tu vas passer un certain temps quand même. Donc, on va quand même un petit peu plus vite qu'à la machine pour le moment. Peut-être qu'un jour, ils vont trouver un truc plus rapide. En attendant, ce qu'ils trouvent, s'ils ont trouvé, c'est d'aller faire bruiter les films à l'étranger, soit en Russie ou en Belgique.
3: Ah, parce qu'on décolle, on
4: délocalise, oui, c'est...
3: On délocalise, oui, même le bruitage.
4: Bien sûr, mais il délocalise aussi les voix françaises. Hein. Il y a des studios canadiens qui font le boulot pareil.
3: Bah, ils ont l'accent du Québec.
4: Bah, il y en a qui n'ont pas d'accent... Il y en a qui corrigent leur accent. Il y a des gens qui parlent à l'étranger très bien le français.
3: Oui, d'accord. Mais bon, le bruitage, c'est parce que c'est moins cher.
4: Bon, bien sûr. Ce que je trouve illogique dans le système capitaliste, c'est qu'on envoie un film en Russie pour faire le bruitage, on le renvoie de l'autre côté au Canada pour faire les, ou en Belgique pour faire les voix, et on revient en France pour faire le mixage. Tu te dis, c'est aberrant, hein, que ça peut se faire là sur place.
3: Bon, vous êtes sur Radio Libertaire, la voix sans Dieu, sans maître de la Fédération anarchiste. Et là, même dans le métier de bruitage, eh bien, il y a l'économie, le capitalisme...
4: Économie d'échelle.
3: ...qui nous... qui se rappelle à lui. On va parler du feuilleton des femmes pirates, le troisième... Alors, au début, je pensais en faire 6, et bien j'ai retrouvé un deuxième livre sur les femmes pirates qui vient de sortir, et j'ai en prévision 12 épisodes. Elles étaient vachement plus nombreuses que ce qu'on imaginait, mais ça a été silence radio parce que c'était des femmes.
4: Ah, oui, et quelles femmes?
3: Ah, oui, quelles femmes. Alors. Pour l'instant, je continue avec la première source. Le sujet est rare, mais puisqu'il y a un livre qui vient de sortir, peut-être qu'elles vont être réhabilitées, ces femmes pirates. À l'abordage, les femmes pirates de Sarah Lorimer, c'était aux éditions du Seuil en 2002, ça coûtait 15 euros et c'est archi épuisé, mais on peut le trouver d'occasion. Et je vais d'abord vous parler des châtiments. Attention, avant chaque voyage... Les capitaines de vaisseaux pirates rédigeaient un contrat formel appelé code de bord. Il était signé par tous et il contraignait à une certaine conduite. Même les équipages qui n'avaient pas signé ce genre d'engagement savaient précisément ce qui était autorisé et ce qui ne l'était pas. Ils connaissaient la punition encourue s'ils contrevenaient aux usages. Les châtiments que les pirates s'infligeaient entre eux étaient généralement moins cruels que ceux qu'ils faisaient subir à leurs victimes, ou ceux que la marine royale, désertée par bon nombre de pirates, faisait endurer aux pirates ou à leurs propres marins. Voici des exemples de supplices. Accrochez bien. Le fouet. Les pirates, comme les marins, étaient fouettés aux chats à neuf queues. Quand j'étais petite, on appelait ça un martinet. S'ils étaient surpris en train de fumer dans la cale, sans couvercle à leur pipe, tiens, mais ça, c'est une idée. Pour les animateurs qui fument dans le studio, ça abîme le matériel. On va les fouetter tout nus avec un chat à neuf queues. S'ils avaient allumé une bougie sans lanterne ou s'ils avaient fait claquer leur pistolet, toute mesure destinée à limiter le risque d'incendie à bord d'embarcations de bois, surtout loin des côtes. Et puis, si les pirates se battaient, ils étaient généralement fouettés. Maintenant, le mât. Le mât était utilisé pour faire parler un prisonnier plutôt que pour l'achever. On le ficelait à un mât en serrant les cordes autour de sa tête. L'écartèlement. C'était pour déchirer en quatre un condamné en faisant tirer ses membres dans les quatre directions par des chevaux ou des leviers. L'écartèlement n'était généralement pas pratiqué à bord car il donnait trop de travail aux pirates. Ça aussi, je trouve ça génial. Je m'en étrangle. On dit que Cheng Aisao aurait écartelé elle-même l'une de ses victimes. C'était une des grandes piratesses chinoises. Passée sous la quille, cette punition qui se pratiquait sur les bâtiments de guerre comme sur les navires de commerce consistait à plonger sous l'eau un marin ou un prisonnier d'un bout à l'autre de la quille. Ça, tiens, tu aurais pu le mimer avec le seau, mais bon, j'ai pas envie de faire... Elle était rarement infligée par les pirates, sinon par ceux qui l'avaient apprise dans la marine. Autre châtiment, l'abandon. Le contrevenant était débarqué à terre, en général sur une petite île, et livré à lui-même avec juste un peu d'eau, un pistolet, de la poudre et quelques balles. Chaque favori des pirates, il était réservé à ceux qui avaient tenté de déserter ou s'étaient adjugés une plus grosse part de butin aux dépens de leurs compagnons. Tiens, ça me fait penser quelques balles. Tu avais fait mimer aux enfants quelque chose avec des balles de ping-pong. Qu'est-ce que c'était ?
4: Ah, c'était les pas des dames sur l'écran. À l'écran, il y avait des dames qui visitaient une maison.
3: Ah voilà, c'était... Alors les pas des dames sur le carrelage, eh ben, ça peut se faire avec des balles de ping-pong. Revenons à nos châtiments. La pendaison, pendaison haut et court, c'est rapide, relativement indolore, ouais, bon. C'était le moyen le plus simple d'en finir et c'était souvent infligé aux pirates par les autorités. Dernier châtiment célèbre, passé à la planche. C'était la façon la plus classique de périr sur un navire pirate. La victime, les mains entravées avec parfois une chaîne aux pieds, est contrainte, sous la menace d'un sabre pointé sur elle, de marcher sur l'instable planche de bois. Du pont, les pirates en foulard ricanent, se passent une bouteille de rhum, tandis que la victime est forcée de faire un second pas hors du bateau. La planche de bois tremble. Un perroquet lance quelque chose de spirituel. Oui, parce qu'il y avait des perroquets à bord. Un pas encore, et la victime tombe à l'eau et se noie. Mais, à l'exception de Sadie la chèvre, cela n'arrivait jamais. Quiconque passait par-dessus bord était en général déjà mort. Bon, ben ça, c'est un trésor pour les bruiteurs, hein, c'est châtiment.
4: Le chat neuf queues, je crois que c'était une sorte de martinet, mais avec des nœuds au bout. Il y avait des nœuds, il me semble que c'est ça.
3: Avec et des clous dans des les nœuds.
4: Non. Déjà, tu te ramasses des nœuds en cuir sur la couenne, ça devait pas faire du bien.
3: Bon, eh bien, on raconte des histoires tout à fait charmantes aux enfants, mais je suis sûre qu'ils se régalent. Maintenant, une femme pirate. Alors là, c'est peut-être une de mes préférées. C'est une histoire extraordinaire, celle-là. Elle se passait au milieu du 17e siècle. C'était en mer Méditerranée et en océan Atlantique. Et elle s'appelle Charlotte du Berry. Alors, vous allez voir tous ces... C'est fou ce qu'elle a vécu. Alors, je... Ça y est, j'ai ouvert la bonne page. Jeune femme, Charlotte du Berry, en quête de plaisir délétère que sa rigide éducation anglaise lui refusait, elle était donc anglaise, allait traîner la nuit sur les docks. Là, entre les beuveries, la rapine et le cheu, elle frayait avec la racaille, elle était déguisée en homme, elle se sentait libre. Une nuit fatale, elle croisa la route d'un homme d'une trentaine d'années, marin dans la flotte royale du nom de Jack Lee Jib, né Jack Millies, qu'il a pris d'abord pour un homme. Séduite, Charlotte l'encouragea et profita d'un moment où ils étaient seuls pour lui révéler sa féminité. Ce fut le coup de foudre et Jack épousa Charlotte peu de temps après. Après un mois d'idylle, Jack dut reprendre la mer. Ne voulant pas être privé d'action, Charlotte s'enrôla pour servir sur le même navire, prétendant être le frère de son mari et se faisant appeler Dick. Les frères entre guillemets, étaient inséparables et combattirent côte à côte dans six grandes batailles navales. Tout allait donc pour le mieux, jusqu'à ce que le capitaine en second, le rusé lieutenant House, découvre le secret de Charlotte. Plutôt que de la dénoncer, ce qui aurait chassé Charlotte du bateau et l'aurait éloignée de lui, il décida de se débarrasser de Jack. Son grade de lieutenant lui permit de confier à Jack les tâches les plus dangereuses, espérant que la nature ferait son travail. Mais le plan échoua. Non seulement Jack survécut, mais Dick lutta hardiment à ses côtés, le combat rapprochant encore les secrets battements de leur cœur. Changeant de tactique, House accusa Jack de mutinerie. La parole de House contre celle de Jack tint lieu de procès. Jack fut condamné à être flagellé par la flotte, une punition sévère pour un crime sévère. Il fut transporté en barque de bateau en bateau, c'est-à-dire parmi tous les navires de la flotte royale, où il reçut à chaque fois 12 coups de fouet du chat à 9 queues. Cela le tua. Donc tu vois, Alain, le chat à 9 queues, c'était pas de la rigolade. Il en est mort. Dans l'esprit de House, maintenant que Jack était éliminé, Charlotte devenait sienne. Mais elle ne l'entendait pas ainsi. Après l'avoir frappé de son fidèle poignard, elle sauta du bateau tandis qu'il mouillait dans un port anglais. Dans sa course et désormais habillée en femme, Charlotte alla jusqu'à Londres où elle travailla comme artiste de scène. Les détails sont rares. Elle travaillait dans les cafés près du fleuve. Mais le cabaret n'attirait pas qu'une clientèle choisie et un admirateur, le capitaine Wilmington, du navire de commerce guinéen qui s'appelait le Normandie, ce capitaine enleva Charlotte et l'emmena à bord de son bateau en partance pour l'Afrique. Une fois en mer, le cruel, vieux et gros commerçant Burke força Charlotte à l'épouser. Burke. L'équipage non plus n'aimait pas Wilmington. Charlotte le tressa contre le capitaine, son mari, qui fut tué par les mutins. L'équipage, désormais hors la loi et craignant d'être pendu pour mutinerie, n'ayant plus rien à perdre, rebaptisa le navire The Trader, en dépit d'une superstition qui voulait qu'un bateau rebaptisé porte malheur. Et ils devinrent tous des pirates, avec Charlotte aux commandes. Et oui, c'était Charlotte qui était le capitaine des pirates. C'était une femme. Celle-ci reprit l'apparence d'un homme et adopta le nom de guerre de Capitaine Rudolph. Charlotte savoura sa nouvelle carrière, sillonnant les côtes de l'Atlantique, de l'Angleterre jusqu'à l'Espagne et puis de la Méditerranée. Sa réputation de cruauté et de férocité, elle a cousu la bouche d'un de ses prisonniers. Oui, sa réputation de cruauté et de férocité se répandit très vite. Les dégâts causés par les tempêtes et les batailles obligèrent Charlotte à mettre le trader à quai à Grenade, c'est en Andalousie, en Espagne, pour les réparations. Pendant ce temps-là, elle reprit son identité de femme en espérant attirer les regards de José Sandano, le fils d'un riche planteur. Celui-ci tomba amoureux de Charlotte, lui donna sa fortune, l'épousa et rejoignit l'équipage. En mer, le trader essuya une terrible tempête et sombra, ne laissant que 8 survivants, dont Charlotte et José, qui purent se hisser sur un radeau de fortune après 8 jours sans eau ni nourriture. Les rescapés conclurent un sinistre pacte. Ils tirèrent à la courte paille pour savoir qui serait mangé par ses compagnons. Ça vous rappelle rien, les enfants? Alain, Nora, vous voulez pas m'accompagner? Il est

mes classiques, je me rappelle même plus des paroles. Bref, on tira la courte paille. Et le sort tomba sur le plus jeune. Ce fut lui qui serait mangé. Et bien voilà, le sort désigna José, qui fut tué par le second. Ironie du sort, un navire marchand croisa à l'horizon peu de temps après et les rescapés furent rapidement sauvés. Je me suis toujours posé la question sur les radeaux où ils n'avaient rien, ils ne pouvaient pas faire cuire la viande, donc ils mangeaient tout cru. Bon, voilà, elle a vu son amoureux être mangé, découpé, c'est charmant. Donc, il en restait plus que 7. Ils se firent passer pour des marchands dont le navire avait sombré dans la tempête. La fortune de Charlotte tourna une autre fois. Le navire qui avait sauvé son équipage fut lui-même attaqué par des pirates. En capitaine Rudolph, Charlotte repoussa l'ennemi et sauva l'équipage. Mais son triomphe ne signifiait plus rien pour elle. Au cri de « José !» elle se jeta par-dessus bord et disparut dans les flots.

0: bah là, c'est vraiment une jolie fin.
1: Alors, on a eu un coup de téléphone qui m'a fait plaisir parce que on est écouté par les personnes du Salon du Livre qui est bientôt, le Salon du Livre Jeunesse à Montreuil, où je trouve des trésors pour mes histoires à la radio, évidemment. Maintenant, une deuxième piratesse qui est, alors là, c'est vraiment très très mal connu en France, une piratesse indienne. Et on n'a jamais connu son nom, mais on savait, c'était la reine des pirates de la mer d'Oman. C'est dans l'océan Indien et c'était encore au XVIIe siècle, puisqu'aujourd'hui, ce sont des piratesses du XVIIe siècle. Les pirates infestent l'océan Indien depuis des siècles. Au 1er siècle après Jésus-Christ, Pline l'Ancien déplorait déjà leurs méfaits sur la route des Indes jusqu'à la mer Rouge. Du 16e au 18e siècle, la piraterie a connu son âge d'or en Europe et aux Indes. Les bateaux qui transportaient des denrées exotiques comme le thé et les épices entre l'Angleterre et ses colonies étaient d'excellentes proies. Les pirates indiens ou européens profitait de ces butins faciles. Une des plus extraordinaires piratesses indiennes, je dis pire que je ne disais plus femme pirate, mais piratesse. Une de ces plus extraordinaires piratesses indiennes est malheureusement anonyme. Son nom ne figure nulle part, bien qu'elle ait pu ne jamais poser les pieds sur un bateau. Elle commandait une flotte gigantesque. Elle est peut-être la seule indienne de l'histoire à avoir accompli ce genre d'exploit. Elle gouvernait la province et la ville de Kutch, qui s'appelle aujourd'hui Bhuj. Alors, B-H-U-J. Je suis désolée, mon indien est très limité. Et elle avait été choisie parce que la population sentait qu'une femme douce et complaisante par nature serait plus à même d'écouter leurs doléances. Mais elle régnait avec tant d'autorité, usant de divers moyens d'intimidation, que les gouverneurs des États voisins vivaient dans la crainte et la laissaient en paix, bien fait. Les équipages de sa flotte de vaisseaux pirates étaient pour l'essentiel des Sanjaniens, venant d'une région qui se trouve environ à 150 km au nord de Bombay. Ces embarcations rapides, profilées, idéales pour la piraterie, écumaient toute la côte occidentale des Indes et au-delà du détroit d'Ormuz au golfe de Mannar, déposant souvent leurs prisonniers dans la ville de Biet où ils étaient échangés contre une rançon. Les hommes de la reine des pirates n'étaient en général pas armés. Ça, c'est extraordinaire parce que c'est un épisode assez rare de la piraterie, parce qu'ils n'étaient pas armés. Mais ils surpassaient en nombre les équipages des bateaux attaqués et se jetaient à toute vitesse sur leurs victimes sans leur donner la moindre chance de se défendre. Si ces derniers faisaient quand même feu, les pirates s'éloignaient très vite et étaient rarement faits prisonniers. En 1684, après une journée entière de poursuite, du petit matin à 4 heures de l'après-midi, les pirates indiens arraisonnèrent un navire anglais de 10 canons qui s'appelait « The Merchant Delight ». Et le vaisseau qui l'accompagnait, qui était un navire de commerce plus petit avec 4 canons. Les brigands conduisirent le Merchant Delight en direction d'Arama au port de Gujarat. En vue de la côte, ils offrirent le salut habituel aux pirates. Ce salut, c'est un coup de canon en l'honneur de leur famille et de leur pays. Or, le capitaine du navire, qui s'appelait Edward Say, avait caché dans ses canons 15 000 pièces d'or vénitiennes. Le salut en jeta à la mer environ 700. Imaginez le canon qui crache des pièces d'or. Informé du chargement du Merchant Delight, la reine exigea que Edward Say, pieds et tête nue, une moitié de main mutilée dans la Sauberk, rende compte du butin manquant. Aidée d'un interprète, elle demanda au capitaine où se trouvaient les pièces, cherchant à savoir qui s'en était emparé. Edward Say lui dit la vérité. Mais l'histoire semblait si improbable qu'elle était convaincue qu'il mentait et avait caché encore plus d'or ailleurs. Elle le menaça de ne jamais revoir l'Angleterre ni de boire que de l'eau salée jusqu'à la fin de ses jours. Peine perdue, Say s'en tint à son récit. Mais la reine n'était pas prête.

ni catholique. Alors il s'exécuta tranquillement. La reine le tint prisonnier encore quelques jours avant de conclure qu'il disait probablement la vérité. Et oui, c'est vrai, il disait la vérité, c'est incroyable dans les histoires de pirates. Et pour finir, elle rendit le Merchant's Delight et offrit à Edward Say 7 pintes de blé pour son voyage de retour. Elle a été correcte quand même. Elle me plaît, ces deux piratesses du 17e. Mais pour des raisons inconnues, Say embarqua sur un bateau arabe qui faisait voile vers Muscat dans le golfe d'Oman, emportant avec lui les histoires sur la seule reine des pirates indiennes. Je trouve qu'on devrait essayer d'en prendre de la graine dans nos révolutions, se battre sans armes. Mais bon. Je vous laisse continuer la réflexion. On en a fini avec le feuilleton des femmes pirates. Et puis, il est déjà... oh là là, c'est déjà avancé. Eh bien, alors passons directement à notre feuilleton suivant qui, là, est la seule séquence préenregistrée. Donc, pendant 19 minutes et demie, vous pouvez téléphoner. On va d'abord entendre La rue qui est à nous, ensuite Frédéric Vial, et puis toujours La rue qui est à nous. Il y aura 2 chansons de La rue qui est à nous. Ensuite, ça sera les annonces jeunesse et tout public. Et puis, tu peux y aller, Nora. Nous sommes sur Radio Libertaire, la radio sans Dieu, ni maître, ni publicité. Pendant 19 minutes, vous pouvez téléphoner au 01 43 71 89 40. Le libre-échange. Et pour l'introduire, La rue qui est à nous, dans son CD paru en 2000, En attendant les caravanes, on entendra le titre Exil. Et pour le clore, dans son CD paru en 2002, Il y a des cigales dans la fourmilière, et on entendra le titre Marcher pas droit.

0: 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Vous écoutez Des cailloux dans l'engrenage, l'enfance poil à gratter. Frédéric Vial va nous parler du libre-échange.
1: L'Union européenne, elle a plusieurs compétences et il y en a une qui est absolument cruciale, dont on ne parle pas tellement, étonnamment, c'est la promotion des accords de libre-échange, c'est-à-dire des accords de commerce et qui ont des conséquences tout à fait inattendues, pour dire le moins. Qu'est-ce que c'est qu'un accord de commerce? Eh bien, quand un bateau rentre dans un port avec à son bord un certain nombre de marchandises qui viennent de l'étranger, n'importe quoi, hein, des tongs, ce qu'on veut, des ordinateurs, enfin n'importe quoi. Eh bien, il y a plusieurs questions qui se posent aux marchands, ce qui a affrété le bateau. Qu'est-ce que je vais payer comme taxe? Quel contrôle je vais subir? Qu'est-ce qui va se passer? Est-ce que je suis obligé d'avoir affaire à un correspondant local? Est-ce que je peux rapatrier mes bénéfices et à quelles conditions? Toutes ces questions-là sont réglés dans des accords, c'est-à-dire des textes, qui sont comme des textes de loi, finalement, mais qui viennent d'un accord entre les États qui font commerce entre eux, c'est-à-dire entre la France, par exemple, et l'Allemagne, ou entre l'Union européenne, puisqu'aujourd'hui c'est comme ça que ça se passe, c'est l'Union européenne, les 28, et le reste du monde. Et ces accords de libre-échange, c'est crucial, parce que en fait, ils sont la traduction de la politique de compétitivité, vous souvenez, dont j'ai parlé le mois dernier. C'est-à-dire qu'il y a un mois, je vous ai expliqué, la compétitivité, c'est le cœur des politiques de l'Union européenne, la concurrence, c'est le cœur des politiques de l'Union européenne. Eh bien, le libre-échange, c'est simplement la mise en œuvre de la concurrence, mais au niveau mondial, c'est-à-dire avec le reste du monde.
0: Mais ces gens qui décident dans l'Union européenne, est-ce qu'ils ont été élus? Qui c'est, ces gens?
1: Alors, il y a les gouvernements des États membres qui sont réunis en conseil des ministres et qui donnent les grandes orientations politiques. Il y a la commission, qui sont pas du tout élus, ils sont désignés par les États. Le Parlement européen le Parlement européen doit dire s'il est d'accord ou pas avec la liste qui est présentée.
0: Le Parlement européen, c'est ceux pour qui on vote aux élections européennes.
1: Voilà, c'est ça, exactement. Et puis, vous avez donc, bien entendu, les administrations de l'Union européenne qui, comme aucune administration n'est élue, bien entendu, et qui mènent les politiques sur l'impulsion de la Commission et du Conseil européen. Il y a un autre acteur dont on parle moins, mais qui est tout aussi important, qui est la Cour de justice de l'Union européenne, parce que elle sanctionne les États qui ne mettraient pas en place les règles européennes telles qu'elles ont été définies au niveau de l'Union européenne.
0: Et ça, ce sont pas des gens élus. Ni la Commission est élue, ni la Cour de justice européenne. Ce sont des gens qui sont désignés.
1: Ah, oui, bien entendu. Et d'ailleurs, vous remarquez que le Conseil des ministres, ce sont des gens qui sont nommés, qui ont le soutien de leurs parlements nationaux, mais qui en fait ne disent pas vraiment ce qu'ils font dans l'Union européenne. C'est dommage parce que l'Union européenne, c'est 60% des lois qui existent dans toute l'Union. C'est-à-dire que aujourd'hui, c'est au niveau de l'Union européenne que les choses se décident concrètement. Bon, alors pour revenir aux accords de libre-échange, on a donc l'Union européenne qui négocie des accords pour que, eh bien, le libre-échange se mette en place. C'est quoi le libre-échange? C'est non seulement le fait que les barrières tarifaires, comme on dit, c'est-à-dire les taxes qu'on paye à l'entrée d'une marchandise. Quand tout à l'heure je prenais l'exemple du bateau, eh bien il y a une taxe sur les marchandises. Ces barrières tarifaires, ces taxes, ces tarifs douaniers, comme on dit, doivent être les plus bas possibles. Ça c'est fait, ça c'est déjà fait, ils sont assez bas en ce moment. Mais aussi, ce que les accords de libre-échange mettent en place, c'est que les règles intérieures qui sont prises par les États, aussi bien de protection des consommateurs, de protection des salariés, le droit social, de protection de l'environnement, ces règles-là ne soient pas des obstacles injustifiés au commerce. Et alors là commence le problème, parce que qu'est-ce que c'est qu'un obstacle injustifié? Qui est-ce qui décide si c'est injustifié ou quoi? Eh bien, l'objectif de l'accord de libre-échange est de dire c'est la concurrence au-dessus de tout. C'est-à-dire l'objectif, c'est installer la concurrence la plus élevée possible. Donc ça commence à être injustifié, une décision publique, lorsqu'elle empêche la concurrence. Alors on commence à s'inquiéter et on se dit, mais alors, est-ce que les protections sociales, est-ce que les protections environnementales sont susceptibles d'empêcher la concurrence? Bah oui.
0: Mais, excuse-moi, quand il y a une course de chevaux, on met les plus forts, on leur met des... Comment on appelle ça? Des entraves? Non, c'est pas des entraves. Des handicaps pour que la concurrence soit réelle entre tous les chevaux, que chacun ait sa chance. Mais là, la concurrence, c'est complètement faux, puisque ce sont les plus forts qui décident de, au contraire, donner des entraves supplémentaires aux plus faibles. Est-ce que je dis une bêtise?
1: Non, non, c'est la réalité. Et c'est vrai que l'Union européenne négocie, notamment avec les pays d'Afrique, les pays Afrique Caraïbes Pacifique, des accords qu'on appelle les accords de partenariat économique, qui sont pas vraiment des accords de partenariat, qui sont des véritables catastrophes pour des pays africains qui sont déjà très très qui subissent déjà très fortement une crise économique lourde. Mais l'Union européenne ne fait pas que négocier avec l'Afrique, les Caraïbes et le Pacifique, elle négocie avec les États-Unis et le Canada. Alors et Singapour, avec la Chine, avec plein de d'autres pays. Donc on pourrait se dire bon bah c'est pas grave si c'est avec les États-Unis. Parce que finalement, les États-Unis, l'Union européenne, du point de vue force économique, c'est à peu près semblable. Sauf que, au nom du libre-échange, la question consiste, enfin, ces accords mettent en place des mécanismes qui tuent encore davantage la démocratie. C'est-à-dire que, un investisseur, une entreprise, qui ne serait pas contente d'une décision qui aurait été prise par un État ou par l'Union européenne, une décision réglementaire, une décision qui l'empêcherait de faire ce qu'elle veut dans le domaine social, dans le domaine environnemental, dans le domaine économique, cette entreprise pourrait attaquer l'État devant un arbitre international. Un arbitre international, c'est-à-dire pas devant un juge, mais devant un avocat qu'elle aurait payé. C'est absolument extraordinaire. C'est-à-dire que les entreprises internationales, et elles seules, pas les citoyens, les citoyennes, pas les petites et moyennes entreprises, les entreprises internationales pourraient, pour l'État qui prendrait une décision d'augmenter le SMIC, une décision de protection de l'environnement, etc.
0: Ce qui s'est passé en Égypte, non, où ils ont voulu augmenter les salaires, c'est ça, et que on les attaque en justice, c'est un exemple.
1: Encore une fois, c'est pas exactement, c'est Veolia qui attaque l'Égypte. Mais c'est pas en justice, c'est devant un arbitre, c'est-à-dire devant un avocat, une personne privée, qu'on paye pour que soit appliqué l'accord international qui dit par ailleurs que les entreprises ne doivent pas voir contrarier leur, entre guillemets, attente légitime. C'est comme ça qu'on s'exprime dans ces accords, les attentes légitimes des entreprises. Non seulement il y a ça, mais il y a en plus dans ces accords-là le fait que, eh bien, les entreprises seront associées aux décisions futures. Lorsque, plus tard, dans le futur, il y aura une décision qui sera prise, quelle que soit la décision, quelle que soit la nature de la décision, qui a un impact sur le commerce, alors il faudra que les entreprises donnent leur avis avant. Exemple. Vous savez qu'il y a beaucoup de sucre dans les sodas que boivent les enfants. Et il y a certains enfants, pas tous, hein, mais certains enfants qui, s'ils boivent trop de soda, deviennent obèses. S'ils font pas assez de sport, s'ils mangent trop de sandwichs, trop gras, etc., deviennent. Et donc, le législateur, l'État, pourrait prendre des décisions dans lesquelles il dit, bon, bah, on va dire que dans les sodas destinés aux enfants, il y aura pas de sucre ou il y en aura moins. Ou le législateur peut très bien dire, bon, bah, les sodas, on sait que c'est pas forcément bon pour la santé des enfants, même s'ils adorent ça, pardon. Mais même s'ils adorent les sodas, les enfants, on va éviter d'en distribuer dans l'école. Eh bien ça, ce sont des mesures qui seront susceptibles d'être attaquées par ceux qui fabriquent les sodas. Vous voyez ? C'est-à-dire que les décisions qui sont d'intérêt général seront aussi prises par les entreprises qui, elles, entreprises transnationales, encore une fois, les grandes entreprises, hein, pas le boulanger du coin, pas l'épicier du coin, je parle vraiment des énormes entreprises, pourront être co-législateurs avec ceux et celles des représentants que nous aurions élus.
0: Mais en même temps, les représentants que nous avons élus viennent des grandes banques, viennent de Veolia, viennent... Ils ne sont pas séparés de ces grandes entreprises puisqu'ils sont les grandes entreprises.
1: Bon, bah là, vous avez fait la réponse à la question. C'est ce que vous venez de dire. C'est exactement le problème fondamental qu'il y a dans l'Union européenne. C'est-à-dire que l'intérêt général maintenant est décidé par d'anciens banquiers qui font un petit tour par la politique, qui font un petit tour par l'administration, et qui ensuite, après qu'ils ont fait leur petit tour, redeviennent banquiers.
0: C'est le mot de la fin pour le libre-échange.
2: C'est pas nous qui marchons pas droit.

annonces jeunesse et tout public. La reprise de 14-19 et puis des patates et des roses par la compagnie Jolie Môme un peu partout. Alors là, je vous laisse avec le site de la compagnie Jolie Môme, www.compagnie, c'est-à-dire C-I-E-Jolie Môme en un seul mot, J-O-L-I-E-M-O-M-E.org. On a l'habitude à Radio Libertaire de la compagnie Jolie Môme. Au théâtre Mouffetard, Tea House, la nouvelle création de Yeung Fai, l'un des marionnettistes vivants les plus époustouflants. Il est le dernier héritier d'une dynastie chinoise de marionnettistes à Gaines. Il intervient comme professeur à l'école de Charleville-Mézières et il fait un hommage à son grand-père qui joue dans un salon de thé, puis qui est incorporé dans la guerre contre la Corée et sous la révolution culturelle. Les deux précédents spectacles de Yeung Fai étaient vraiment extraordinaires. Je vous conseille d'y aller. Téléphonez au 01 84 79 44 44. C'est le téléphone du Théâtre de la Marionnette à Paris. J'ai d'autres annonces montreuilloises. D'autres annonces montreuilloises, oui, au cinéma Le Méliès, puisque notre invité est montreuillois. Il y a le 14 novembre quelque chose d'assez sympa, un goûter à 15h45 suivi du film Phantom Boy. C'est un film d'animation qui a l'air assez intéressant et c'est une séance qui est ouverte à tous mais qui est adaptée aux personnes dont le handicap entraîne des troubles du comportement. Lumière baissée progressivement, son modéré et il y a une équipe de bénévoles qui accueille le public. Donc je pense que ça doit être à voir en plus ce film Phantom Boy, ce film d'animation. C'est celui qui avait fait Une vie de chat, moi j'avais adoré. Il y a également bientôt à Montreuil, alors ce film passe à partir du 21 octobre et également à partir du 21 octobre un dessin animé africain, ce qui est quand même assez rare. Ah ben non, il est français, mais ça s'appelle Adama de Simon Roubi, mais ça met en scène un enfant de 12 ans qui vit dans un village d'Afrique de l'Ouest. Et bon, j'ai pas le temps de raconter toute l'histoire, mais j'ai vu un peu les dessins. C'est, à mon avis, c'est à voir. Celui-là, c'est à partir de 10 ans et Phantom Boy à partir de 7 ans. À Montreuil, oui, ça, c'est pas spécialement pour les enfants, c'est plutôt pour les grandes personnes, mais nous, on va y aller. C'est la défense de la parole errante dimanche à partir de 13h. Toute la journée, là, je tiens à défendre ce lieu de liberté qui était à Armand-Gatti et que le Conseil général ou l'Ouest ensemble, enfin je sais plus, voudrait reprendre pour faire un lieu qui forcément moins intéressant et un peu plus lisse que celui de la parole errante. Je reviens à mes spectacles. Au centre Mandapa, rue Wurtz, 6 rue Wurtz, dans le 13e, il y a, c'est un peu tard par rapport à maintenant, mais c'est sur le thème d'aujourd'hui, sur les sorcières. Venez à moi, sorcière, de Céline Cotsard. C'est un conte folklorique fantastique du monde. C'est en direction des collèges et des lycées. Ça dure une heure. C'est mardi 2 février. C'est à 10h. Oui, alors là, je vais vous lire quand même parce que c'est sympa. Vous qui savez les secrets de l'univers, qui conversez avec les oiseaux et les arbres, vous qui guidez, sauvez ou punissez, vous qui portez la magie en vous, sorcières des villes, des forêts et des déserts, vieilles femmes et jeunes filles, sorcières, venez à moi, laissez-vous compter. Voilà, c'est au centre Mandapa qui a une belle programmation jeune public. Je crois que j'ai fini avec les annonces. Et maintenant, pour se quitter, eh bien, avant de se quitter, Cyrano, on parlait de la rue qui est à nous. On a vu un spectacle avec Nora qui fonctionne bien, qui s'appelle Le Grand Pestacle et qui a justement, parmi les musiciens, des gens de la rue qui est à nous et puis de tous ceux qui ont été annoncés dans la chanson. Il y en avait d'autres, évidemment pas Alain Leprest puisqu'il est mort, mais il y en avait deux autres, je sais plus qui. Cyrano, le Fakir, c'est un disque qui vient de sortir.

0: Eh bien, pour se quitter, Alain, une petite improvisation, pour se quitter bruitamment, en terminant par le jeu des devinettes, avant de quitter nos... je te remercie chaleureusement d'avoir pris de ton temps, et puis on fait les prolongations, on s'en fout, l'émission d'après ne commence qu'à 17h.
1: Bien, moi, avant de partir, je voudrais rendre hommage à celui qui m'a appris tout de ce métier, c'est Louis Matabonce, qui était mon oncle, et qui m'a ouvert les portes de ce métier. Tiens. Louis qui était un compagnon des anarchistes. Et puis une petite dernière, alors ça c'est pour ma femme qui nous écoute, Noël.
0: Oh, merci Alain. Nora, est-ce que tu veux dire ce que tu as entendu pour les auditeurs qui ne voient pas? Et toi?
2: Le dernier là, ouais. Le battement de cœur.
0: Oui, le battement de cœur. Et puis avant. Alors avant, vas-y Alain, explique comment tu as fait ça.
1: Si tu as bien entendu tout à l'heure, le môme il l'avait dit.
0: Oui, le môme l'avait dit. Dans l'interview. C'était son préféré.
1: Et c'était son préféré. Donc c'est un verre, une petite bouteille, mais le bouchon, c'est une seringue. Attention, les seringues, hein, pas laisser traîner.
0: Mais il n'y a pas l'aiguille.
1: Il n'y a pas d'aiguille, non. Et les glaçons, ce sont des coquilles d'escargot. Alors les seringues, une fois, j'avais besoin d'une grosse seringue pour faire un bouchon de champagne. Et j'avais été chez un pharmacien, et à l'époque, on ne donnait pas des seringues comme ça. C'était et quand je suis rentré pour demander une seringue, la dame ne voulait pas m'en donner. Il a fallu que j'explique pourquoi, et le pharmacien, le patron, est venu, et il a dit, oh, bon, allez, vendez-lui sa grosse seringue.
0: Bon, c'était le mot de la fin. Le mois prochain, merci beaucoup Alain, le 18 novembre, ce sera la 32e émission. À l'origine, on devait avoir le Duende qui est pas prêt pour sa création d'enfant, qui a fait une création d'adulte avant et qu'on recevra en février. Nos invités sont les créateurs d'un conte musical pour enfants qui s'appelle Star Minouche. C'est très sympa. Et bien sûr, il y aura la suite de nos deux feuilletons sur les piratesses et l'Union européenne le 16 décembre. La 33e émission rendra honneur aux petits souliers qui sont sous le sapin et surtout à ceux qui les fabriquent et les réparent, les bottiers et les cordonniers, avec une rubrique sur le rôle des métiers de la chaussure pendant la Commune de Paris en 1871. Et nous soufflerons deux bougies. Le 30 décembre, eh bien, on rediffusera les meilleurs moments des cailloux dans l'engrenage. Il faudrait peut-être 4 heures comme l'année dernière, j'en sais rien. Enfin, on verra bien. Eh bien, voilà le programme pour la fin de l'année. Les cailloux dans l'engrenage, c'est fini avec un quart d'heure de rab. Eh bien, c'est super. Au revoir.
1: À bientôt.

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1: C'est une autre chanson alors.

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0: Ça me fait plaisir que vous soyez sentimentaux, finalement. Parce que vous voyez, nous allons rester dans le domaine du sentiment maintenant. Avec une autre chanson, dans un autre genre, mais une autre chanson sentimentale. Car en effet, est-il plus noble sentiment que celui qui lie l'homme à sa batterie ? Non, n'est-ce pas ? Or donc, c'est le moment de la chanson patriotique, et d'ailleurs, vous venez de le constater, avec cet immense drapeau français qui vient de tomber des cintres derrière moi. Avec cet immense drapeau français qui aurait dû tomber des cintres, donc. Hein ? Ah oui, c'est ça. C'est-à-dire qu'on aurait pu le mettre, mais le problème, c'est qu'il est trop grand. Voilà. On aurait pu le mettre, on aurait pu le faire tomber, mais on aurait vu que le blanc. Et c'est vrai que ça change considérablement le propos, quoi. Bon, mais tant pis, alors. Néanmoins, c'est une chanson dans laquelle je fais également une confession brûlante. Une confession tellement difficile à faire que je vais même la faire d'une manière quasi anonyme. C'est-à-dire que ça a commencé très jeune. Quand j'avais 14 ans à peu près. Ah oui, oui, très très jeune. Je me souviendrai toute ma vie, c'était en été, au mois de juillet. Le 14 juillet pour être précis. J'avais allumé la télé et j'ai pris un choc définitif en voyant les chasseurs alpins.
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Bon, ben là, je crois qu'on a compris que j'aimais pas trop les poivrons. Non, pas de ratatouille, non. Alors, la piperade, alors. Il n'y a pas de piperade non plus, bah. Et le poulet Vasquez, voilà.

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1: Monsieur ?
2: Oui ?
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au fond d'une guitare enragée, à l'automne. Il y avait du sang, comme un dièse mouillé. C'était à Bonne, au détour d'une rue. S'il fallait parler de cette romance en allée dans la rue, avec ses habits du dimanche, alors que la semaine s'étire, on ne peut mieux, au bout de l'incertain et du tragique. S'il fallait chanter cet éternel recommencement, qui tient de l'habitude et du savoir constant et vérifié par les arbres, par les crépuscules teints, par les regards cachés derrière la pensée perverse ou religieuse. S'il fallait dire un peu de cette insouciance et qui nous mène au jardin des faillites et de la solitude. S'il fallait, alors remonterait du fond de nos cagibis inconscients, du fond de notre vouloir le plus profond, la certitude. Le temps précis et incalculé et toujours indemne. Alors s'emballerait notre habitude, retenue par la défense de s'insurger, de s'éprendre, de s'illusionner. Coriolan n'était qu'un prétexte. Egmont, parlons-en. Tu te souviens? Sur cette plage tout en gravier, cette plage défaite au nom d'une certaine compromission entre la mer et le spectacle, cette plage que tu voulais défaite et soumise à ton imaginaire chorégraphie d'enfant seul et triste. Tu t'en souviens, dis, tu t'en souviens. Et tu chantais. Et tu pensais qu'Egmont, c'était la mer, le drame, les larmes. La beauté de cet instant fabuleux de solitude exaucée. Tu l'avais dit et tu l'avais crié à ce prof impotent du verbe et de la grâce. Et tu t'étais caché parce que tu étais seul au monde et vaincu et grinçant contre l'imbécilité secourue et protégée par la loi et par le nombre. Depuis, Egmont me remonte comme la mer. Après ces descentes impitoyables au fond des enfers et de la nature fidèle, Egmont, comme une source bienheureuse, et coulant comme une génération tout entière de bienfaits uniques, parce que tu es l'unique, parce que je t'ai donné l'unique, et ce temps qui s'est arrêté au bout de la seule invention de l'homme, devine. Je m'illusionne et je pars, m'illustrant moi-même et me regardant à travers le style enfin parcouru, au long de tous ces silences, de toutes ces vicissitudes, interpellé par des copistes dont je me fais le modèle transmis d'on ne sait où, et sans doute par voie orale. Quand je parle à l'illusion, je suis à Bonne, sous-traitant la 14e symphonie chez un archiduc de mes prétendants. Je vais alors et maintenant vers l'horizon blafard et souriant peut-être, parce que de mon œil jusqu'à son désir de paraître, il n'y a probablement qu'une intention d'architecte. Ce que je vois se perd, ce que j'instrumente ne peut qu'être perdu aussi. L'instinct du hautbois est une crécelle inventée par des lèvres secourues. Le vent, d'habitude, s'informe de ses perverses possibilités et se retrouvera bientôt dans le plan général de ses bois vertueux et grinçants. Rien qu'à l'idée de se protéger tout en haut, à l'aigu, se défendant aussi de la fable contrapontique et apprise sur les bancs de l'informe et de la décadence. Le chant, le chant, le chant, et cette vertueuse passion qui ne va jamais au bout de la relative inversion dans le moins que l'on ne découvre qu'à force de bienfaits dans l'outrage et dans le sacrifice propitiatoire. Un peu comme la terreur obligée du stupre et de la revendication. Je sais les formules apprises, je leur crachais dessus, je sais les impossibilités pratiques. Je les décontenançais à force d'incroyable. L'incroyable, c'est la porte de secours que je poussais quelquefois et personne jamais ne s'en est aperçu. La perversion m'obligeait à me rendre tel que les pervers pouvaient m'imaginer et en

Je l'entendais au fond de moi, comme les accords de la neuvième, que j'avalais de travers, parce qu'engloutie pêle-mêle dans ma bouche auriculaire, et je la rendais à qui de droit? Je veux dire, aux inadaptés de l'esprit, ils croyaient que je me trompais, alors que Stravinsky, c'était déjà moi, avec le sourire en plus. Enfin, ce sourire, tout près de vos larmes. Il faut concéder, ça favorise et ça trompe les historiens. J'allais jouer à la Marelle avec 32 cases. La sonate pour piano, c'est une démission de joueur. Quand Dieu se masturbe, il met du cassis dans ton vin blanc. Et tu jouis en même temps que lui. À cela près que Dieu, c'est toi aussi. Vous n'êtes rien moins que les informes copies de votre propre imagination. Lorsque tu imagines, tu crois être dans le spectacle, alors que le spectacle te regarde et te vérifie. Quand je transpirais auprès de Teresa, elle prenait ça pour du génie. Mon génie, c'était justement de m'arrêter à temps, au bord du non-dit et de l'informulé. Tu sais bien que Rembrandt n'a jamais dessiné que des falaises. Si tu voyais ce qu'il voyait, tu t'arracherais mes oreilles. Nous sommes d'un monde non édifié et que nous sommes seuls à parcourir. Encore qu'il y faille un peu de désordre aussi, et de cette indicible beauté qu'on ne dit même pas en musique ou au fusain, et que nous immolons chaque soir avant de parcourir l'inédit et la fantastique pâleur du silence et de l'objective inanité. Le néant, vraiment, finit par avoir une consistance, tellement nous nous en informons, tellement nous le parlons avec nos mots et nos idées, alors que l'idée même en est transfigurée par nos sens et notre dérisoire entendement. Coriolan n'était qu'un prétexte. 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

0: chanson et qu'on les comprend pas tous et que c'est pas toujours un problème de diction. Moi non plus, je ne les comprends pas tous, les mots que je chante. Mais c'est vrai, la plupart, je comprends pas. En fait, je comprends rien de ce que je chante. Et c'est normal. Je serais bien la première à comprendre ce qu'on me fait chanter, tiens. Alors, mesdames, messieurs, moi, si on m'avait laissé faire, j'aurais pas fait chanteuse habituelle, ça c'est sûr. J'aurais plutôt fait chanteuse manuelle. Alors vraiment, je chanterais une chanson de base.
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3: Bonsoir. Bonsoir. Fred Parker au piano. Yanovski au micro.
4: Le singe. Écoutez l'histoire du singe, mesdames et messieurs, car c'est une bien sinistre histoire. Emmène dans les rues de Paris et dans bien d'autres rêves aussi.

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Comme si on poignardait quelqu'un. Puis au matin, on l'a retrouvé. C'est terrible, parce qu'on va être nos choses, ce commissaire. On peut plus sortir tranquille, ce commissaire.

Les chansons de salle de garde ont toujours été de mon goût. Et je suis bien malheureux car de nos jours, on n'en crée plus beaucoup.

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Cet été, je suis allé sur la côte d'Azur, toute la côte d'Azur, calme. 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

0: maintenant. 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
1: Les femmes le savent.
0: Pour ça, on le sait, non, ne dites pas non. 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

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C'est quoi ton secret pour jouer comme ça? 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Alors je dis, Fred, t'as tout compris? 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Il me dit, ouais, mais il y aura de la pute. 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Et en plus, ça fait 4 ans qu'on joue tous les deux, mesdames et messieurs. C'est Fred Parker au piano! 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

0: Merci beaucoup.
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1: Et je vous suggère tranquillement de promener en direction du Rhône. Vous prenez la petite rue Paul Bert, qui vit beaucoup toute la nuit et le soir. Et quand on se balade dans la rue Paul Bert et qu'on remonte vers le Rhône, vous allez voir dans les encoignures de portes par endroits. Alors, par curiosité, vous approchez d'une petite fumée et... Et alors là, vous allez voir... C'est tous les parfums de l'Orient qui vous montent à la tête. 2 mètres plus loin, dans une autre encoignure de porte, une autre petite fumée, vous précipitez. Oh, une grosse petite fumée. Vous allez voir, vous allez arriver vers le Rhône et là, en regardant le ciel, vous allez jouir d'un spectacle stupéfiant. Dans le ciel de Lyon, de ce côté-ci du ciel, on aperçoit, entre la colline qui prie et la colline qui travaille, la vallée qui fume.

galaxie Jimi Hendrix, là-bas, tout près de la planète Mars. L'astre Jim Morrison en direction de Paris, vers le Père Lachaise. La Nova Janis Joplin. De l'autre côté du ciel, on aperçoit le Big Bang de Glenn Miller. Bill Haley et ses comètes. Les satellites de Coluche, la constellation Georges Brassens, le corps céleste d'Edith Piaf. Tiens, Claude Nougaro d'hier. Danger. Caché par les étoiles de la Starac, on aperçoit la nébuleuse de Fréhel. Puis Alpha du Stentor, elles sont là, toutes ces stars, accrochées à jamais dans nos mémoires et dans la nuit étoilée de la chanson et du rock'n'roll, mais surtout le premier, un oublié, mais un novateur. S'appelle Noé. C'est Noé qui a inventé la chanson d'amour. Et Noé, le soir où il a chanté, il a beaucoup plu. Et voyez comme les gens sont ingrats. Quelques années à peine plus tard, personne ne s'en souvient.

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0: attention et qu'on les comprend pas tous et que c'est pas toujours un problème de diction. Moi non plus, je ne les comprends pas tous, les mots que je chante. Mais c'est vrai, la plupart, je comprends pas. En fait, je comprends rien de ce que je chante. Et c'est normal. Je serais bien la première à comprendre ce qu'on me fait chanter, tiens. Mesdames, messieurs, moi, si on m'avait laissé faire, j'aurais pas fait chanteuse intellectuelle, ça c'est sûr. J'aurais plutôt fait chanteuse manuelle. Alors vraiment, je vous demande une chanson de base.
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Ah, la voilà.

C'est tout ce que vous avez trouvé comme trompette, là. Ah ouais, mais alors, attends, Ah, tant pis, hein. Moi, s'il faut les trompettes, la Vierge, elle est prête. La Vierge est prête. La Vierge... Oui. Ah, là, voilà. On va bouffer ça, quand même, ça. 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

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Mesdames, messieurs, vous avez vu à quel brio j'ai interprété jusqu'à présent le rôle de l'empereur, le rôle des lions et même le rôle de la Vierge. Je vais maintenant interpréter le rôle de la mort et c'est quelque chose que je fais particulièrement bien. C'est pourquoi tous ceux qui, parmi vous, auraient peur de la mort, ils sont nombreux, je le sais, peuvent regarder ailleurs. Ça va pas durer longtemps, hein, c'est pas... Ça fait peur, hein? Sonnez trompette. Non, pas... La Vierge, je me demande si ça serait pas bien pour la...

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